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2: Bonjour, la France a battu hier pour le deuxième jour consécutif son record de chaleur pour un mois de mai. Météo France s'attend à des températures de 38 voire 39 degrés dans les prochains jours. Il faudra attendre dimanche pour assister à une baisse généralisée du mercure. Le prévisionniste a placé 26 départements en vigilance jaune et 13 autres en alerte orange canicule ce mercredi. Les deux adolescents suspectés du meurtre d'un garçon de 11 ans à Rennes ont indiqué avoir agi pour obtenir du matériel de pêche d'une valeur de quelques dizaines d'euros. Le corps de la victime avait été retrouvé dimanche avec une serviette mouillée noué autour du cou. Au procès en appel sur le financement libyen, la tension monte entre Nicolas Sarkozy et son ancien bras droit. L'avocat de Claude Guéant, absent pour raison de santé, a vivement dénoncé le volte-face stratégique et la cruauté de l'ex-président. Selon la défense, Claude Guéant n'a fait qu'exécuter les ordres de Nicolas Sarkozy. Fustigeant des réquisitions de 6 ans de prison sans preuve matérielle de corruption, l'avocat a plaidé la relaxe. Un drame en Belgique. Hier, un choc d'une violence extrême a eu lieu entre un minibus scolaire et un train sur un passage à niveau. Le bilan est lourd, 4 morts dont 2 adolescents, le chauffeur et un accompagnateur. 5 autres élèves sont dans un état critique. Selon les autorités, le véhicule a franchi la voie malgré les barrières fermées face à un train lancé à 120 km/h. Regain de tension au Moyen-Orient après de nouvelles frappes américaines sur le territoire iranien. Téhéran dénonce une violation flagrante du cessez-le-feu et menace de représailles. Les gardiens de la Révolution affirment avoir abattu un drone américain. De son côté, le chef de la diplomatie américaine, Marco Rubio, ne parle plus d'accord imminent, mais exige désormais la réouverture du détroit d'Ormuz. Enfin, l'armée israélienne accentue, elle, son offensive au sol dans le sud du Liban et ordonne l'évacuation immédiate de 19 villages pour pouvoir procéder à des frappes. Enfin, du sport avec, du côté de Roland-Garros, les Français toujours à la traîne. L'ancienne demi-finaliste de l'année dernière, Loïse Boisson, s'est inclinée face à Kalinskaya. C'est également fini pour Corentin Moutet. Une compétition également marquée par la chaleur étouffante sur les courts avec des secouristes qui ont dû procéder à 15 interventions hier.

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0: C'était Jean-Louis Aubert à l'instant sur Demoiselle, c'était Autant à nouveau sur la radio d'ici. Bon réveil, excellente matinée en notre compagnie, il est tout juste 7h.
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0: Merci de votre fidélité à Demoiselle et voici l'information nationale et internationale en ce mercredi.
2: Bonjour, nouvelle séance de Sonar en vue. Ce mercredi, la France a battu hier pour la deuxième journée consécutive son record de chaleur pour un mois de mai. Météo France s'attend à des températures extrêmes dans les prochains jours. Il faudra attendre dimanche pour assister à une baisse généralisée du mercure. 13 départements sont en alerte orange canicule pour ce mercredi. Le gouvernement lance dès aujourd'hui son indemnité grand rouleur. 3 millions de travailleurs modestes peuvent dès à présent réclamer cette prime de 100 euros. Sur le site officiel des impôts sont concernés ceux dont le revenu fiscal n'excède pas 16 880 euros et qui parcourt au moins 30 km quotidiennement pour travailler. Le versement unique par virement interviendra sous 10 jours. Dans les transports, opération séduction pour la SNCF qui lance aujourd'hui et demain une vente flash sur ses trains Ouigo classiques. 50 000 billets mis en vente au tarif de 9 euros l'aller simple. L'offre concerne des trajets prévus entre le 1er et le 30 juin vers 19 destinations. Premier connecté, premier servi. Licenciement en vue chez La Redoute. L'enseigne a présenté ce mardi un projet de plan de transformation aux partenaires sociaux. Il doit permettre à l'entreprise nordiste de se relancer, mais pourrait entraîner la suppression de 138 postes en France, dont une centaine au siège à Roubaix. Ça ne va pas mieux chez Nestlé. Près de 3 millions de bouteilles Perrier ont été détruites ou sont actuellement bloquées après la détection de bactéries pathogènes ou d'indicateurs de possible contamination microbiologique. Un accord de paix s'éloigne au Moyen-Orient après de nouvelles frappes américaines qui ont fait des morts sur le territoire iranien. Téhéran dénonce une violation flagrante du cessez-le-feu et menace de représailles. Les gardiens de la révolution affirment avoir abattu également un drone américain. De son côté, le chef de la diplomatie américaine, Marco Rubio, exige désormais la réouverture du détroit d'Ormuz. Enfin, l'armée israélienne accentue, elle, son offensive au sol dans le sud du Liban et ordonne l'évacuation immédiate de 19 villages. Enfin, un tour du Roland-Garros où les Français sont toujours à la traîne. L'ancienne demi-finaliste de l'année dernière qui avait fait sensation, Loïs Boisson, s'est inclinée face à Kalinskaya. C'est également fini pour Corentin Moutet. Une compétition marquée par une chaleur étouffante sur les courts avec des secouristes qui ont procédé à 15 interventions. Hier.
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0: Mickaël.
1: Nous sommes le mercredi 27 mai.
0: Sur Demoiselle.
1: Exceptionnelle hein, cette température hein, durant ces jours. Et puis jusqu'à dimanche, vous l'avez entendu. Notre département est en vigilance orange, canicule. Pensez à vous hydrater, limitez vos efforts aux heures les plus chaudes. Et surtout, prenez soin des personnes fragiles ou isolées. Leur passer un petit coup de fil, savoir comment ça va. Puis si jamais il y a un souci, hein, forcément. Le 15, on a passé une nuit chaude. Les températures sont au-dessus des 20 degrés à l'heure actuelle. On va frôler les 36 à 37 degrés à l'intérieur des terres. Logiquement, ce sera cet après-midi. On va donc essayer de rester au frais.
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1: Et aller avec le petit pêcheur de Manon Lisa sur Demoiselle. Bon réveil.
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1: C'est vrai que quand on est influenceur, on court pas après l'argent. C'était Manon Lisa à l'instant sur Demoiselle. Dans quelques minutes, les Simple Red auparavant, bien sûr. C'est votre éphéméride.
2: L'éphéméride. Et nous sommes le mercredi 27 mai, 147e jour de l'année. Aujourd'hui, on fête les Augustins. Augustin a des rêves de grandeur. Vivre une vie ordinaire n'est pas suffisant à ses yeux. Il veut mener une vie hors du commun. Journée nationale de la résistance et journée mondiale du jeu. L'actrice est fille de Vanessa Paradis et Johnny Depp. Lily Rose Depp a 27 ans. 53 ans pour l'acteur Laurence Tucker. On l'a vu dans de nombreux films. Paul Bettany a 55 ans. Les 56 ans pour un autre acteur, Joseph Flynnis. C'était Willy dans la série Arnold et Willy. Ted Bridge à 61 ans, et puis Alain Souchon à 82 ans. Bon anniversaire à vous, surtout peut-être né avant le 7 mai.
1: L'éphéméride. Merci Romain Santier. Dans quelques instants, vous avez rendez-vous avec l'information locale et départementale. Le journal, c'est avec Adrien Vivaine sur Demoiselle.
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1: Le single des Simple Red intitulé Something Got Me Started est sorti en 1991, premier single de l'album Star. Mike Hucknall voulait moderniser le son du groupe, mêlant donc soul, funk et rythmes plus dansants inspirés des scènes britanniques du début des années 90. Le morceau a fonctionné et a d'ailleurs marqué un tournant dans la carrière du groupe des Simple Red. Et ce single, on vous le passe sur Demoiselle, Something Got Me Started, sur la radio d'ici, puis dans quelques instants, l'information locale et départementale. Bon réveil sur Demoiselle.

0: Stars, c'est l'album des Simple Red avec à l'intérieur ce titre, Something Got Me Started. À l'instant sur Demoiselle, 7h16.
1: Bon réveil. On aurait dû se coucher plus tôt, 7h09. 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
0: Il est temps pour vous de retrouver l'information locale et départementale sur Demoiselle.
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0: Et nous retrouvons sur Demoiselle les titres de l'info d'ici.
7: La Charente maritime en vigilance orange canicule à partir de mercredi midi. La conséquence d'une vague de chaleur précoce avec des températures records. Les 400 ans de la marine célébrés au musée Évreux Saint-Clément de Rochefort. Une nouvelle exposition donne à voir Rochefort, du temps de l'arsenal. À Saint-Hilaire-de-Villefranche, les habitants ont élu un nouveau maire ce dimanche, Jérémy Vaqueta. Une irrégularité avait annulé l'élection de mars dernier. Enfin, la météo, des températures records pour un mois de mai en Charente-Maritime et une vigilance orange mercredi midi.
0: L'info d'ici, Adrien.
7: Une vague de chaleur précoce avec des températures records pour un mois de mai, on vous le disait dans les titres, elle devrait durer jusqu'à samedi. Le département est placé en vigilance jaune aujourd'hui, depuis mardi matin 6h, et va passer en vigilance orange mercredi midi. Les températures augmentent depuis ce week-end dans le département. Des records de chaleur sont atteints chaque jour pour un mois de mai. 34,5 à La Rochelle, 33,3 à Rochefort et plus de 35 degrés à Saint-Georges-d'Oléron. Des températures jamais vues pour un mois de mai. Romain Dupuis, le créateur de la page Météo de la Charente-Maritime.
8: Ce sont des valeurs du mois de mai. On n'a jamais eu un mois de mai aussi chaud que maintenant, en fait. Cette vague de chaleur est vraiment exceptionnelle parce que depuis le début des relevés sur le département, on n'a jamais eu des chaleurs records comme ça, en fait. Il a déjà fait chaud, etc. Mais là, chaque jour qui passe de la semaine, on bat des records, par exemple, pour La Rochelle, pour Rochefort, pour Royan, pour Mata. On n'arrête pas de battre des records, en fait. Même sur les îles, hier, par exemple, il a fait plus de 35 degrés sur l'île d'Oléron. Même des fois, en été, on n'arrive pas à atteindre des températures comme cela, quoi.
7: La vague de chaleur devrait durer toute la semaine avec des nouveaux records de chaleur attendus d'ici vendredi. L'air chaud d'Afrique remonte sur la France et l'Europe de l'Ouest.

0: attendre que, par exemple, le vent d'ouest se lève de la mer, etc., pour qu'il pousse toute cette chaleur, en fait. C'est ce qui va arriver à partir de, a priori, dimanche. Les températures vont commencer à baisser.
1: Et comme on vous le disait hein, dans les titres, la Charente-Maritime bascule en vigilance orange demain midi avant une baisse des températures attendue à partir de dimanche. De nouveaux lampadaires dégradés à Rochefort dans le quartier de Pont-Neuf dans la nuit de dimanche à lundi. 8 candélabres ont été dépouillés de leurs câbles en cuivre. Ils se trouvent dans la rue de Toubouleek et de l'avenue du Pont-Neuf derrière le port de commerce. En décembre dernier, déjà la ville avait communiqué sur le vol de câbles de cuivre des lampadaires de la ville. Les auteurs des vols n'avaient pas été identifiés. Pour garantir la sécurité des habitants, les services de la ville ont dû couper l'éclairage public dans les axes concernés. Un retour partiel de l'éclairage est attendu ce mardi soir. La municipalité appelle à la prudence. Si vous constatez un câble à terre ou des trappes de lampadaires ouvertes, il y a un risque d'électrocution. À Nieul-les-Saintes, près de Saintes, un accident de la route fait 2 blessés, dont un grave ce mardi. Une femme âgée de 65 ans transportée dans un état grave à l'hôpital de Saintes. Elle a été désincarcérée par les sapeurs-pompiers. L'autre victime, un homme de 28 ans, légèrement blessé. Il a réussi à sortir seul de son véhicule. L'accident s'est produit vers 10h ce mardi matin sur la route départementale 728. À hauteur du lieu-dit Les Rolands, 2 voitures ont été impliquées. 11 sapeurs-pompiers sont intervenus avec un véhicule de désincarcération et l'intervention des médecins du SMUR. À Saint-Hilaire-de-Villefranche, près de Saint-Jean-d'Angély, la commune a désormais un maire, Jérémy Vaqueta, élu avec 315 voix pour contre 288. La liste Ensemble pour Saint-Hilaire l'emporte contre celle de Corinne Étourneau, l'ancienne première adjointe du maire sortant. Lors de l'élection de mars dernier, une irrégularité sur la liste de Corinne Étourneau avait disqualifié sa liste alors qu'elle était en tête des suffrages. Jérémy Vaqueta devient donc maire, mais démissionne dans la foulée pour rejouer l'élection, et c'est ce qui s'est passé dimanche. Et cette fois-ci, aucune irrégularité, mais le scrutin a penché pour la liste Ensemble pour Saint-Hilaire de Jérémy Vaqueta. On l'écoute.
0: Bien sûr, on est très content et c'est surtout enfin l'opportunité d'avancer. C'est vrai que les élections, c'est intéressant pour rencontrer les gens, discuter, trouver ce qui peut être fait pour la commune, mais c'est quand même aussi beaucoup de temps passé dans des procédures qui sont pas très productives et pas très bénéfiques pour la commune. Donc là, maintenant, enfin qu'on a un résultat, on peut enfin commencer à travailler, à faire bouger les choses. Donc c'est le soulagement de pouvoir enfin mettre son énergie et à profit de quelque chose d'utile. La première chose déjà, de toute façon, ça va être de travailler sur le budget, puisque on avait passé les délais légaux pour avoir le budget de la commune. Donc on va falloir regarder ce qui a été fait, ce qui a été validé, faire la transition avec la délégation de la préfecture qui nous a aidé durant cette période de transitoire. Et au niveau projet, il y en a beaucoup. Donc c'est vrai qu'une fois qu'on aura analysé tout ce côté financier, de voir ce qui peut être fait dès cette année, commencer en fait à pouvoir mettre en avant et communiquer surtout avec les habitants pour montrer effectivement qu'on va honorer les promesses que nous avions faites durant la campagne et avancer sur l'intégralité des projets, qu'ils aient une vraie visibilité en fait sur l'avancement de nos engagements.
1: Le temps de réorganiser l'élection, la commune a été mise sous tutelle de la préfecture. Cette seconde élection a retardé la prise de fonction de la nouvelle équipe. Mais rien de grave pour le nouveau maire. Le premier conseil d'installation se déroule à 14h ce vendredi pour l'élection du maire par le conseil municipal. Et dans le cadre de la journée nationale de la résistance qui se déroule ce mercredi 27 mai, des commémorations organisées à Rochefort. Elles se déroulent au rond-point du Polygone à partir de 17h30 ce mercredi et à Saint-Jean-d'Angély. C'est également à 17h30, mais au Monument aux Morts. Le 27 mai correspond à la date anniversaire de la création du Conseil National de la Résistance, le 27 mai 1943. Carlet cherche preneur en Charente-Maritime. La préfecture lance une procédure d'attribution pour 20 carlets existants et 3 emplacements à construire. Ils se trouvent sur les communes de Saint-Laurent-de-l'Apré, Yves, Fourat, Saint-Hippolyte, Soubise, Royan, Saint-Georges-d'Oléron, Vergeroux et Port-des-Barques. Les intéressés ont jusqu'au 22 juin minuit pour déposer leur candidature en préfecture ou en mairie. Les fiches descriptives des carlets sont à retrouver sur le site internet de la préfecture. du temps que la marine estoie en sa splendeur. Imaginez la ville de Rochefort. C'est le nom de l'exposition du musée Hébreu Saint-Clément à Rochefort pour célébrer les 400 ans de la marine avec une nouvelle exposition.

0: exposition. Elle est le fruit d'une collaboration entre les services historiques de la Défense et le Centre d'interprétation d'architecture et du patrimoine de Rochefort. L'exposition veut donner à voir la ville de Rochefort de sa conception en 1666 aux évolutions des siècles suivants. Et pour cela, des cartes du service historique de la Défense à Vincennes sont exposées. Florence Dubois, responsable du service du patrimoine à la ville de Rochefort.
1: Ce sont des plans de Rochefort qui, en fait, permettent de montrer les hésitations, les réflexions sur la forme urbaine, sur la forme de l'enceinte qui clôturera la ville, mais aussi qui met en évidence la place du jardin, qui va définir la forme et le découpage des îlots urbains. Donc on est dans les premières années de la création, entre 1667 et 1683, des ingénieurs comme Vardin de Clerville ou La Favolière, présentent au roi les différentes possibilités pour construire cette ville naissante. Des réflexions, oui, des réflexions, des hésitations. Et puis comme nous sommes dans une ville royale, une ville qui a été, qui effectivement avait des comptes à rendre avec le roi, donc il y a eu énormément de dessins de cette ville. C'est une ville qui a été très très dessinée tout au long de son histoire. Donc là, on a fait un choix de 3 plans, mais il y en a énormément dans tous les fonds d'archives et plus particulièrement à Vincennes, au service historique de la Défense de Vincennes, mais aussi à Rochefort aussi, à l'antenne régionale.
0: Du temps que la marine estoie en sa splendeur, imaginez la ville de Rochefort, une exposition à voir au musée Èbre à partir depuis le 21 mai jusqu'au 31 décembre 2026. À La Rochelle, une balade à vélo pour découvrir à quoi sert concrètement l'argent de l'Europe. C'est une initiative qui s'appelle Véloeurope 2026, dont l'objectif est donc de faire voir les réalisations financées par l'Union européenne à La Rochelle au cours d'une balade de 12 km. Début de la manifestation ce mercredi à partir de 10h. Rendez-vous à la communauté de communes de La Rochelle. On passe maintenant aux nouvelles du ciel.
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3: On n'a qu'une discussion, ce sont les températures chaudes et les chaleurs. Nous sommes en vigilance orange canicule pour la première fois de notre histoire au mois de mai sur notre département. Cette nuit a été douce et lourde sur l'ensemble de la Charente-Maritime avec un ciel parfois dégagé. Les températures ont beaucoup eu de mal à descendre, restant souvent comprises entre 21 et 23 degrés cette nuit. Ce matin, vous l'avez constaté, le soleil brille encore une fois et largement sur ces premières heures du lever du jour. L'atmosphère reste et sera rapidement étouffante à l'intérieur des terres. On commence donc ce matin avec des températures aux alentours des 21 degrés du côté de La Rochelle et Rochefort. 22 degrés sur les îles, Royan, Jonzac et Montguyon, jusqu'à 23 degrés si vous êtes du côté de Sainte ou Saint-Jean-d'Angély. Le vent de secteur ouest-sud-ouest ne va pas favoriser la baisse des températures. Cet après-midi, comptez entre 30 à 36 degrés. Alors 30 degrés, pourquoi ? Parce que si vous êtes sur les îles et le littoral, il y aura un petit peu plus de frais. Si vous êtes à l'intérieur des terres comme à Rochefort, Sainte-Jonzac ou Saint-Jean-d'Angély, il va faire bien plus chaud, 34 à 36 degrés. Une journée remarquable, donc, et difficilement supportable à l'intérieur des terres, vous l'avez constaté. Si vous êtes sur le littoral, vous serez un peu plus chanceux. Pensez à vous hydrater, à ne pas faire de sport pendant les heures les plus chaudes de la journée et prenez des nouvelles de vos proches.
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3: Allez, je vous emmène à Baïa. Voici le titre de Mathieu Chédid, M sur Demoiselle. Excellent réveil, 7h passées de 28 minutes.

0: Excellent réveil, belle journée avec nous, merci de nous avoir rejoints sur Demoiselle, il est tout juste 7h30 sur la radio d'ici.
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0: Tout le sport sur Demoiselle avec Anthony Verpillon, puis bien sûr on va revenir sur Roland-Garros.
2: Bonjour à toutes et à tous, on débute avec du tennis et fortune diverse. Hier pour les Français engagés à Roland-Garros, demi-finaliste l'an dernier, Loïs Boisson a été éliminé dès son entrée en lice par la Russe Kalinskaya hier. Défaite sèche en 2-7, 6-2, 6-2 pour la Française de 23 ans. Sachez d'ailleurs que seulement deux Françaises disputeront le second tour lors de cette édition 2026, soit le pire bilan depuis 45 ans pour le tennis tricolore féminin. Elsa Jacquemot et Diane Paris porteront désormais les chances françaises. Et chez les hommes, en revanche, Moïse Kouamé a signé un authentique exploit. Seulement 17 ans, il a éliminé Marin Cilic de 20 ans, son aîné. Kouamé devient du même coup le plus jeune joueur à remporter un match du Grand Chelem depuis 2009 et puis entrer en jeu sans encombre pour le numéro 1 mondial Yannick Sinner. Il a facilement battu le Français Clément Tabur 6-1, 6-3, 6-4. Ce mercredi, Valentin Royer affrontera Novak Djokovic et le duel 100% français à suivre entre Hugo Humbert et Quentin Alice. En foot, match nul dans tous les sens du terme hier soir au barrage aller pour l'accession et ou le maintien en Ligue 1 entre Saint-Etienne et Nice. 0-0 score final dans le chaudron en attendant le match retour vendredi soir sur la Côte d'Azur. Et pour se convaincre de la pauvreté de la prestation, aucun tir cadré durant cette rencontre. Et puis le Havre officialise le départ de son directeur sportif Mathieu Bodmer. L'ancien milieu de terrain travaillait pour le club normand depuis 4 ans. Pardon. Il est accompagné vers la sortie par le désormais ancien responsable de l'analyse et du jeu et des datas, Julien Maumont. Et puis en basket, les suites des quarts de finale aller de Betclic Elite hier soir. Le Paris Basket a battu Strasbourg 95-64 à la Adidas Arena. Match retour prévu demain à 21h. L'Asvel de son côté a dominé Cholet 75-67. Et en NBA, les Spurs de San Antonio sont désormais menés 3-2 dans la finale de Conférence Ouest. Victoire d'Oklahoma City la nuit dernière, 127-114. Enfin, en cyclisme, Jonas Vingegaard survole le Tour d'Italie. Quatrième victoire en 16 étapes pour le Danois. Très belle journée de sport.
0: Excellent réveil à l'écoute des programmes de Demoiselle. Merci de nous avoir rejoints. 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On en reparle bien sûr dans la matinée sur Demoiselle. Voici Tame Impala pour vous accompagner. Le titre Dracula, et puis dans quelques instants, Tame Kazak.

0: Ah, c'est le morceau du moment, on la voit sur toutes les trends des réseaux sociaux. Hein. C'était Dracula à l'instant, Tame Impala sur Demoiselle. Tam Kazak est avec nous, les pronostics, 7h passé 36 minutes.
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2: Bonjour, bonjour à tous. Direction l'hippodrome de Strasbourg et le prix de la musique à l'occasion du Quintet Plus de ce mercredi 27 mai 2026. Disputé sur les 3000 mètres du parcours corde à droite, ils seront 16 protagonistes en découte pour la victoire. Départ prévu 13h55. En tête de notre sélection, l'As Vazir Pour, aux limites encore inconnu et confirmé. Ici même, il peut l'emporter. Suivi de Pretty Queen, prise en note lors de sa dernière prestation. Le 10 Moreau, bénéficiant de la confiance de son entraînement. Le 12 It Seagull, idéalement placé sur l'échelle des valeurs. Et enfin le 4 Shri Hara, rallongé pour l'occasion. Il complétera notre sélection. Une sélection que vous pouvez retrouver sur ma chaîne YouTube Tom Kazak, les pronostics hippiques avec mes dernières minutes. Donc notre choix aujourd'hui, premier l'As, Vazir Pour. Second le 2, Pretty Queen. Troisième le 10 Moreau. Quatrième le 12 It Seagull, cinquième le 4 Shri Hara, le second choix le 14, le 5 et le 6. Et à vous la fortune.
0: Merci Tom, on vous donne bien sûr rendez-vous tout à l'heure sur Demoiselle.
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0: Victime de la mode. MC Solar sur Demoiselle pour vous accompagner et vous réveiller ce matin dans quelques instants. L'horoscope aux côtés de Caroline Kemeret. 7h passées de 39 minutes. Excellent réveil à nos côtés. 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

0: Et nous retrouvons bien sûr Caroline Kemeray pour cette nouvelle journée astrologique. Bonjour Caroline.
1: Bonjour à tous, bienvenue pour votre horoscope de ce mercredi 27 mai où nous avons une lune en balance. Les béliers, encore une journée où les discussions sont importantes, vous allez en tirer profit et en tirer les compromis bénéfiques pour tout le monde. Cela ne vous empêche pas de vous montrer dynamique. Les taureaux, vous devez un peu plus vous ménager vos forces et même si les opportunités d'activité et de réussite sont bien là, misez sur votre créativité plus que sur l'action. Les Gémeaux, les bons aspects de votre Soleil à Uranus, Saturne, Neptune apportent de beaux changements pour ceux du premier décan. Ça peut être le travail, un départ, un déménagement ou tout ce que vous voulez. Les autres sont plus fringants et gardent leur bonne humeur. Les Cancers, vous êtes dans une période assez prospère où vos relations avec les autres se passent bien, où vos amours sont heureux et où vous cumulez les réussites dans vos activités. Pour les Lions, beaucoup de remises en question pour le premier décan peuvent vous entraîner à des disputes, des incompréhensions. Les autres ont une vie plus rangée et plus tranquille. Les Vierges, ceux du début, peuvent être tiraillés par des décisions à prendre et doivent patienter un peu. Les autres misent sur un relationnel agréable pour passer une bonne journée. Les Balances, Vénus vous met dans une forme de nostalgie ou de tristesse. Peut-être êtes-vous déçu de quelque chose ou de quelqu'un. L'action vous fait du bien et vous change les idées. Les Scorpions, comme pour les Lions, l'heure est aux remises en question et à la réflexion. Évitez de vous fâcher ou de vous agacer. Si vous pouvez vous défouler dans l'action, c'est mieux. Les Sagittaires, le premier décan peut se sentir seul ou dans la perte de quelqu'un ou de quelque chose d'important. Les autres vont plutôt bien et se montrent plein d'idées dans leurs activités. Les Capricornes, vous êtes dans une période assez faste et vous en faites profiter les gens autour de vous. Certains ont besoin d'aide et vous êtes là pour eux. Vous êtes dans le partage. Pour les Verseaux, comme pour les Scorpions ou les Lions, vous êtes dans les remises en question, premier décan, et des choses peuvent vous mettre en colère. Allez vous défouler dehors. Les Poissons, ceux du début, peuvent avoir des rendez-vous importants qui les stressent. Ne vous en faites pas, ça se passe du mieux possible. Les autres sont bien dans leur vie aussi. Je vous souhaite une excellente journée sur Demoiselle. À demain.
0: Merci Caroline. À demain pour un nouvel horoscope, mais également dans une heure pour les retardataires.
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0: 7h50.
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0: Et nous retrouvons l'info d'ici sur Demoiselle avec Adrien Vivenne.
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5: Bonjour
4: matin.
5: À tous. La Charente-Maritime en vigilance orange canicule à partir de mercredi midi. La conséquence d'une vague de chaleur précoce pour un mois de mai, elle devrait durer jusqu'à samedi. Des températures atteint un record, 34,5 à La Rochelle, 33,3 à Rochefort ou 35,3 à Saint-Georges-d'Oléron. Des températures jamais vues pour un mois de mai. Elles devraient baisser à partir de ce dimanche. De nouveaux lampadaires dégradés à Rochefort dans le quartier de Pont-Neuf derrière le port de commerce. Dans la nuit de dimanche à lundi, 8 candélabres ont été dépouillés de leurs câbles en cuivre. Ils se trouvent dans la rue Toubouleek et l'avenue du Pont-Neuf. En décembre dernier déjà, la ville avait communiqué sur le vol de câbles de cuivre de lampadaires de la ville. Les auteurs des vols n'avaient pas été identifiés. La municipalité appelle à la prudence. Si vous constatez un câble à terre ou des trappes de lampadaires ouvertes, il y a un risque d'électrocution. À Nieul-les-Saintes, près de Saintes, un accident de la route fait deux blessés, dont un grave. Une femme âgée de 65 ans transportée dans un état grave à l'hôpital de Saintes, elle a été désincarcérée par les sapeurs-pompiers. L'autre victime, un homme de 28 ans légèrement blessé, a réussi à sortir seul de son véhicule. L'accident s'est produit vers 10h ce mardi matin sur la route départementale 728 à hauteur du lieu-dit Les Rolands. Deux voitures ont été impliquées et 11 sapeurs-pompiers sont intervenus sur place. Saint-Hilaire de Villefranche, près de Saint-Jean-d'Angély, a désormais un maire, Jérémy Vaqueta, élu avec 315 voix pour, contre 288. La liste Ensemble pour Saint-Hilaire l'emporte contre celle de Corinne Etourneau, l'ancienne première adjointe du maire sortant. Lors de l'élection de mars dernier, une irrégularité sur la liste de Corinne Etourneau disqualifie sa liste alors qu'elle est en tête des suffrages. Jérémy Viaqueta devient donc maire, mais démissionne dans la foulée pour rejouer l'élection. C'est ce qui s'est passé dimanche et cette fois-ci, aucune irrégularité, mais le scrutin a penché pour la liste Ensemble pour Saint-Hilaire de Jérémy Viaqueta. Premier conseil d'installation se déroule à 14h ce vendredi pour l'élection du maire par le conseil municipal. Et dans le cadre de la journée nationale de la résistance qui se déroule ce 27 mai, des commémorations organisées à Rochefort à partir de 17h30 au rond-point du Polygone à Saint-Jean-d'Angélis et également à 17h30 au Monument aux Morts. Le 27 mai correspond à la date anniversaire de la création du Conseil national de la résistance, le 27 mai 1943. Et la météo, des températures records avec une vigilance orange canicule à partir de ce mercredi midi.
0: Il est temps pour nous de se tourner maintenant vers la météo marine.
5: Pas d'avis de vent fort en cours, ni prévu. Les prévisions pour aujourd'hui. Un vent de sud à sud-est de 4 Beaufort vire en nord-ouest par l'après-midi, avec une mer peu agitée à agitée, s'atténuant peu agitée en milieu d'après-midi, avec une houle d'ouest à nord-ouest, 1 mètre à 1,50 m, un temps ensoleillé et une bonne visibilité. Sur l'île d'Aix, la marée est basse à 21h13, haute à 15h36, coefficient de marée 57 et 60.
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0: Vigilance orange, canicule sur l'ensemble de la Charente-Maritime, on va rester prudent, on va essayer de rester au frais, en tout cas un maximum pour vous, je l'espère en tout cas. On va rester au frais en musique, pourquoi pas, voici le nouveau Indochine, les nouveaux soleils.

Les nouveaux soleils à l'instant sur Demoiselle, c'était bien sûr le titre d'Indochine sur la radio d'ici dans quelques minutes, l'information nationale et internationale aux côtés de Frédéric Fouquet sur Demoiselle. On s'intéressera également à la musique et Teddy Swim dans les prochaines minutes avec le titre Meet and Hope.

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1: Yannick Noah sur Demoiselle et Destination ailleurs. Ce matin ça va, mais on a plutôt envie de partir cet après-midi vu la chaleur qu'il va faire. Allez, bienvenue, il est déjà 8h sur Demoiselle. 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
1: Je vous l'ai promis, Teddy Swim arrive dans quelques instants avec Mr. Know It All. Il y aura également votre éphéméride au auparavant, c'est l'information, elle est nationale et internationale. Frédéric Fouquet sur Demoiselle, bonjour.
3: Bonjour, 13 départements en alerte orange canicule ce mercredi. La France a battu hier pour le deuxième jour consécutif son record de chaleur pour un mois de mai. Météo France prévoit de nouveaux records ce mercredi. Top départ pour l'indemnité grand rouleur. 3 millions de travailleurs modestes peuvent dès à présent réclamer leur prime de 100 euros sur le site officiel des impôts. Sans concerner ceux dont le revenu fiscal n'excède pas 16 880 euros et qui parcourent au moins 30 km quotidiennement pour travailler. Le versement unique par virement interne reviendra sous 10 jours. Dans les transports, toujours opération séduction pour la SNCF qui lance aujourd'hui et demain une vente flash sur ses trains Ouigo classiques. 50 000 billets sont mis en vente au tarif unique de 9 euros. L'aller simple, l'offre concerne des trajets prévus entre le 1er et le 30 juin vers 19 destinations, premier connecté, premier servi. Dernier jour d'audience ce mercredi au procès en appel de Nicolas Sarkozy. Ses avocats vont plaider son innocence concernant les soupçons de financement libyen de sa campagne de 2007. Une défense récemment fragilisée par des attestations de son ancien collaborateur Claude Guéant. Le parquet général a requis 7 ans de prison, 300 000 euros d'amende et 5 ans d'inéligibilité contre l'ancien président. La décision finale sera rendue le 30 novembre. Licenciement en vue chez La Redoute. L'enseigne a présenté ce mardi un projet de plan de transformation aux partenaires sociaux. Il doit permettre à l'entreprise nordiste de se relancer mais pourrait entraîner la suppression de 138 postes en France, dont une centaine au siège à Roubaix. Rien ne va plus au Moyen-Orient malgré les promesses récentes de l'administration de Donald Trump. L'accord de paix entre Téhéran et les États-Unis semble s'éloigner. L'armée israélienne a mené de nouvelles attaques au Liban hier et faisant 31 morts. Aujourd'hui, l'État hébreu continue d'appeler à l'évacuation d'une quarantaine de villages malgré le cessez-le-feu en vigueur. En parallèle, l'Iran accuse les États-Unis d'avoir violé la trêve après des frappes américaines nocturnes. Enfin, du côté de Roland-Garros, les Français toujours à la traîne. L'ancienne demi-finaliste Loïse Boisson s'est inclinée face à Kalinskaya. C'est également fini pour Corentin Moutet. Une compétition marquée par la chaleur étouffante sur les courts avec 15 interventions des secouristes pour la journée d'hier.
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1: Mercredi 27 mai aujourd'hui.
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1: Un mois de fin de mois de mai exceptionnel, hein, et début du mois de juin également, où nous atteignons des records de température. C'est la première fois d'ailleurs que notre département est vigilance orange, canicule, à cette époque de l'année. Des températures qui vont frôler les 36 degrés cet après-midi à l'intérieur des terres. On vous invite donc à être prudent et vous hydrater régulièrement, rester au frais un maximum, puis éviter de faire du sport, c'est entre midi et 16h, c'est la base. Évitez de faire ça et logiquement, tout devrait bien aller. Et si vraiment vous êtes en difficulté, le 15 est à votre disposition pour tout simplement répondre à vos appels. Voici Teddy Swim, Mr. Know It All en programmation sur Demoiselle, l'éphéméride de ce mercredi dans quelques instants.

0: C'est le nouveau titre de Teddy Swim sur Demoiselle dans quelques instants. Rendez-vous avec Julien Clerc. Elle voulait qu'on l'appelle Venise. En souvenir sur Demoiselle. Et puis l'info auparavant, l'éphéméride de Romain Santier.
1: L'éphéméride. Et nous sommes le mercredi 27 mai, 147e jour de l'année. Aujourd'hui, on fête les Augustins. Augustin a des rêves de grandeur. Vivre une vie ordinaire n'est pas suffisant à ses yeux. Il veut mener une vie hors du commun. Journée nationale de la résistance et journée mondiale du jeu. L'actrice est fille de Vanessa Paradis et Johnny Depp. Lily Rose Depp a 27 ans. 53 ans pour l'acteur Laurence Tucker. On l'a vu dans de nombreux films. Paul Bettany a 55 ans. Les 56 ans pour un autre acteur, Joseph Flinnis. C'était Willy dans la série Arnold et Willy. Ted Bridge à 60. Et puis Alain Souchon à 82 ans. Bon anniversaire à vous, surtout peut-être on est à 27 mai.
0: L'éphéméride. Merci Romain Santier, on marque une pause, on revient après, tout de suite.
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0: Elle voulait qu'on l'appelle Venise, chanson de Julien Clerc sortie en 1975 déjà. Elle a été écrite par Étienne Rodagil et composée par Julien Clerc lui-même. Elle figure sur l'album numéro 7 de Julien Clerc, l'un des disques majeurs de sa période 70. Le morceau s'inscrit d'ailleurs dans une série de collaborations avec Rodagil avant qu'en 76, Julien Clerc change de parolier. Et voici ce morceau mythique sur Demoiselle. Dans quelques instants, l'information locale et départementale aux côtés de, eh bien, tout simplement Adrien Viven sur la radio d'ici. Il sera tout juste 8h15. Excellent réveil, l'écoute des programmes de Demoiselle, votre radio en Charente-Maritime. C'est Mickaël qui vous accompagne jusqu'à 9h.

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1: Et là, il est tout juste 8h15. Et nous retrouvons l'info.
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1: Et nous retrouvons sur Demoiselle les titres de l'info d'ici.
8: La Charente maritime en vigilance orange canicule à partir de mercredi midi. La conséquence d'une vague de chaleur précoce avec des températures records. Les 400 ans de la marine célébrés au musée Évreux Saint-Clément de Rochefort. Une nouvelle exposition donne à voir Rochefort, du temps de l'Arsenal. À Saint-Hilaire-de-Villefranche, les habitants ont élu un nouveau maire ce dimanche, Jérémy Vaqueta. Une irrégularité avait annulé l'élection de mars dernier. Enfin, la météo, des températures records pour un mois de mai en Charente-Maritime et une vigilance orange mercredi midi. Une vague de chaleur précoce avec des températures records pour un mois de mai, on vous le disait dans les titres, elle devrait durer jusqu'à samedi. Le département est placé en vigilance jaune aujourd'hui, depuis mardi matin 6h, et va passer en vigilance orange mercredi midi. Les températures augmentent depuis ce week-end dans le département. Des records de chaleur sont atteints chaque jour pour un mois de mai. 34,5 à La Rochelle, 33,3 à Rochefort et plus de 35 degrés à Saint-Georges-d'Oléron. Température jamais vue pour un mois de mai. Romain Dupuis, le créateur de la page Météo de la Charente-Maritime.
9: Ce sont des valeurs du mois de mai. On n'a jamais eu un mois de mai aussi chaud que maintenant, en fait. Cette vague de chaleur est vraiment exceptionnelle parce que depuis le début des relevés sur le département, on n'a jamais eu des chaleurs records comme ça, en fait. Il a déjà fait chaud, etc. Mais là, chaque jour qui passe de la semaine, on bat des records, par exemple, pour La Rochelle, pour Rochefort, pour Royan, pour Mata. On n'arrête pas de battre des records, en fait. Même sur les îles, hier, par exemple, il a fait plus de 35 degrés sur l'île d'Oléron. Même des fois, en été, on n'arrive pas à atteindre des températures comme cela, quoi.
8: La vague de chaleur devrait durer toute la semaine avec des nouveaux records de chaleur attendus d'ici vendredi. L'air chaud d'Afrique remonte sur la France et l'Europe de l'Ouest et reste piégé au-dessus de nous. Romain Dupuis.
9: En fin de compte, c'est l'air chaud presque du Sahara qui arrive à remonter jusqu'à nous. Et en fin de compte, les pressions sont tellement élevées qu'au fur et à mesure, à cause de ce dôme de chaleur, en fin de compte, la chaleur ne peut plus partir, en fin de compte, d'au-dessus de la France. Donc, plus les jours passent et plus il fait chaud, en fait. C'est vraiment comme une cocotte minute, un peu. Donc, il faut vraiment attendre que, par exemple, le vent d'ouest se lève de la mer, etc., pour qu'il pousse toute cette chaleur, en fait. C'est ce qui va arriver à partir de, a priori, dimanche. Les températures vont commencer à baisser.
8: Et comme on vous le disait dans les titres, la Charente-Maritime bascule en vigilance orange demain midi avant une baisse des températures attendue à partir de dimanche. De nouveaux lampadaires dégradés à Rochefort dans le quartier de Pont-Neuf dans la nuit de dimanche à lundi.

0: par la municipalité. Appel à la prudence, si vous constatez un câble à terre ou des trappes de lampadaire ouvertes, il y a un risque d'électrocution. À Nieul-les-Saintes, près de Saintes, un accident de la route fait deux blessés, dont un grave ce mardi. Une femme âgée de 65 ans transportée dans un état grave à l'hôpital de Saintes. Elle a été désincarcérée par les sapeurs-pompiers. L'autre victime, un homme de 28 ans, légèrement blessé. Il a réussi à sortir seul de son véhicule. L'accident s'est produit vers 10h ce mardi matin sur la route départementale 728. À hauteur du lieu-dit Les Rolands, deux voitures ont été impliquées. 11 sapeurs-pompiers sont intervenus avec un véhicule de désincarcération et l'intervention des médecins du SMUR. À Saint-Hilaire de Villefranche, près de Saint-Jean-d'Angély, la commune a désormais un maire, Jérémy Vaqueta, élu avec 315 voix pour contre 288. La liste Ensemble pour Saint-Hilaire l'emporte contre celle de Corinne Étourneau, l'ancienne première adjointe du maire sortant. Lors de l'élection de mars dernier, une irrégularité sur la liste de Corinne Étourneau avait disqualifié sa liste alors qu'elle était en tête des suffrages. Jérémy Vaqueta devient donc maire, mais démissionne dans la foulée pour rejouer l'élection, et c'est ce qui s'est passé dimanche. Et cette fois-ci, aucune irrégularité, mais le scrutin a penché pour la liste Ensemble pour Saint-Hilaire de Jérémy Vaqueta. On l'écoute.
1: Bien sûr, on est très contents et c'est surtout enfin l'opportunité d'avancer. C'est vrai que les élections, c'est intéressant pour rencontrer les gens, discuter, trouver ce qui peut être fait pour la commune, mais c'est quand même aussi beaucoup de temps passé dans des procédures qui sont pas très productives et pas très bénéfiques pour la commune. Donc là, maintenant, enfin qu'on a un résultat, on peut enfin commencer à travailler, à faire bouger les choses. Donc c'est le soulagement de pouvoir enfin mettre son énergie et à profit de quelque chose d'utile. La première chose déjà de toute façon, ça va être de travailler sur le budget, puisque on avait passé les délais légaux pour avoir le budget de la commune. Donc on va falloir regarder ce qui a été fait, ce qui a été validé, faire la transition avec la délégation de la préfecture qui nous a aidés durant cette période de transitoire. Et au niveau projet, il y en a beaucoup. Donc c'est vrai qu'une fois qu'on aura analysé tout ce côté financier, de voir ce qui peut être fait dès cette année, commencer en fait à pouvoir mettre en avant et communiquer surtout avec les habitants pour montrer effectivement qu'on va honorer les promesses que nous avions faites durant la campagne et avancer sur l'intégralité des projets, qu'ils aient une vraie visibilité en fait sur l'avancement de nos engagements.
0: Le temps de réorganiser l'élection, la commune a été mise sous tutelle de la préfecture. Cette seconde élection a retardé la prise de fonction de la nouvelle équipe. Mais rien de grave pour le nouveau maire. Le premier conseil d'installation se déroule à 14h ce vendredi pour l'élection du maire par le conseil municipal. Et dans le cadre de la journée nationale de la résistance qui se déroule ce mercredi 27 mai, des commémorations organisées à Rochefort. Elles se déroulent au rond-point du Polygone à partir de 17h30 ce mercredi et à Saint-Jean-d'Angély. C'est également à 17h30, mais au Monument aux Morts. Le 27 mai correspond à la date anniversaire de la création du Conseil national de la résistance, le 27 mai 1943. Carlet cherche preneur en Charente-Maritime. La préfecture lance une procédure d'attribution pour 20 carlets existants et 3 emplacements à construire. Ils se trouvent sur les communes de Saint-Laurent-de-Lapré, Yves, Fourat, Saint-Hippolyte, Soubise, Royan, Saint-Georges-d'Oléron, Vergeroux et Port-des-Barques. Les intéressés ont jusqu'au 22 juin minuit pour déposer leur candidature en préfecture ou en mairie. Les fiches descriptives des carlets sont à retrouver sur le site internet de la préfecture. Du temps que la marine estoie en sa splendeur, imaginez la ville de Rochefort. C'est le nom de l'exposition du musée Hèbre Saint-Clément à Rochefort pour célébrer les 400 ans de la marine avec une nouvelle exposition. Elle est le fruit d'une collaboration entre les services historiques de la Défense et le Centre d'interprétation d'architecture et du patrimoine de Rochefort. L'exposition veut donner à voir la ville de Rochefort de sa conception en 1666 aux évolutions des siècles suivants. Et pour cela, des cartes du service historique de la Défense à Vincennes sont exposées. Florence Dubois, responsable du service du patrimoine à la ville de Rochefort.
2: Ce sont des plans de Rochefort qui en fait permettent de montrer les hésitations, les réflexions sur la forme urbaine, sur la forme de l'enceinte qui clôturera la ville, mais aussi qui met en évidence la place du jardin, qui va définir la forme et le découpage des îlots urbains. Donc on est dans les premières années de la création. entre 1667 et 1683, des ingénieurs comme Vardin de Kerville ou La Savolière. Donc,

0: présente au roi les différentes possibilités pour construire cette ville naissante. Des réflexions, oui, des réflexions, des hésitations. Et puis comme nous sommes dans une ville royale, une ville qui a été, qui effectivement avait des comptes à rendre avec le roi, donc il y a eu énormément de dessins de cette ville. C'est une ville qui a été très très dessinée tout au long de son histoire. Donc là, on a fait un choix de 3 plans, mais il y en a énormément dans tous les fonds d'archives et plus particulièrement à Vincennes, au service historique de la défense de Vincennes, mais aussi à Rochefort aussi, à l'antenne régionale.
1: Du temps que la marine estoie en sa splendeur, imaginez la ville de Rochefort, une exposition à voir au musée Èbre à partir depuis le 21 mai jusqu'au 31 décembre 2026. À La Rochelle, une balade à vélo pour découvrir à quoi sert concrètement l'argent de l'Europe. C'est une initiative qui s'appelle Véloeurope 2026, dont l'objectif est donc de faire voir les réalisations financées par l'Union européenne à La Rochelle au cours d'une balade de 12 km, début de la manifestation ce mercredi. À partir de 10h, rendez-vous à la communauté de communes de La Rochelle. On passe maintenant aux nouvelles du ciel.
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3: Notre département est placé en vigilance orange canicule pour la première fois son histoire au mois de mai. Cette nuit a été douce et lourde. Cette journée sera étouffante. Des températures déjà bien chaudes pour ce matin. Comptez 21 degrés du côté de La Rochelle et Rochefort, 22 degrés sur les îles Royan, Jonzac et Montguyon, 23 degrés à Saintes et Saint-Jean-d'Angély. Vent de secteur ouest, voire sud-est, ce qui ne favorise pas forcément la baisse des températures, au contraire. Cet après-midi, la chaleur deviendra exceptionnelle et caniculaire. Comptez 30 degrés sur le littoral et les îles. Vous avez de la chance si vous êtes en Pays Royanais ou sur Oléron, il fera un peu plus frais. Si vous êtes du côté de Rochefort, Tonnet-Charente, Saint-Agnan, Port-des-Marques, comptez 34 degrés. 36 degrés si vous êtes du côté de Saintes, Écoyeux, Cormeur-Royal, Cormeclouse, Jonzac, Saint-Jean-d'Angély. 36 degrés, une journée remarquable et difficilement supportable à l'intérieur des terres, vous l'avez remarqué. Sur le littoral, le vent tournera légèrement ouest, donc ce qui va permettre de limiter la hausse des températures. Vigilance orange, donc canicule aujourd'hui. Pensez à vous hydrater, à limiter les efforts aux heures les plus chaudes et prendre des nouvelles des personnes fragiles. Et si jamais vous êtes vraiment en difficulté et que ça va pas, vous avez pris un coup de chaud, appelez le 15.
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3: Choupi, morceau tout mignon des Cocoon pour vous réveiller ce matin. 8h passées de 28 minutes à suivre. Les sports sur Demoiselle, bon réveil.

0: Happy sur Demoiselle, c'est tout mignon, hein. C'était Cocoon à l'instant sur la radio d'ici.
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0: On va parler Roland Garros, forcément, voici les sports avec Anthony Verpillon.
2: Bonjour à toutes et à tous, on débute avec du tennis et fortune diverse. Hier, pour les Français engagés à Roland Garros, demi-finaliste l'an dernier, Loïs Boisson a été éliminé dès son entrée en lice par la Russe Kalinskaya. Hier, défaite sèche en 2-7, 6-2, 6-2 pour la Française de 23 ans. Sachez d'ailleurs que seulement deux Françaises disputeront le second tour lors de cette édition 2026, soit le pire bilan depuis 45 ans pour le tennis tricolore féminin. Elsa Jacquemot et Diane Paris porteront désormais les chances françaises. Et chez les hommes, en revanche, Moïse Kouamé a signé un authentique exploit. Seulement 17 ans, il a éliminé Marin Cilic de 20 ans, son aîné. Kouamé devient du même coup le plus jeune joueur à remporter un match du Grand Chelem depuis 2009 et puis entrer en jeu sans encombre pour le numéro 1 mondial Yannick Sinner. Il a facilement battu le Français Clément Tabure 6-1, 6-3, 6-4. Ce mercredi, Valentin Royer affrontera Novak Djokovic et le duel 100% français à suivre entre Hugo Humbert et Quentin Alice. En foot, match nul dans tous les sens du terme hier soir au barrage aller pour l'accession et ou le maintien en Ligue 1 entre Saint-Etienne et Nice. 0-0 score final dans le chaudron en attendant le match retour vendredi soir sur la Côte d'Azur. Et pour se convaincre de la pauvreté de la prestation, aucun tir cadré durant cette rencontre. Et puis le Havre officialise le départ de son directeur sportif Mathieu Bodmer. L'ancien milieu de terrain travaillait pour le club normand depuis 4 ans. Pardon. Il est accompagné vers la sortie par le désormais ancien responsable de l'analyse et du jeu et des datas, Julien Maumont. Et puis en basket, les suites des quarts de finale aller de Betclic Elite hier soir. Le Paris Basket a battu Strasbourg 95-64 à la Adidas Arena. Match retour prévu demain à 21h. L'Asvel, de son côté, a dominé Cholet 75-67. Et en NBA, les Spurs de San Antonio sont désormais menés 3-2 dans la finale de Conférence Ouest. Victoire d'Oklahoma City la nuit dernière, 127-114. Enfin en cyclisme, Jonas Vingegaard survole le Tour d'Italie, 4e victoire en 16 étapes pour le Danois. Très belle journée de sport.

0: Les épines du cœur sur Demoiselle, hein, c'était bien sûr le titre de Vanessa Paradis. Lionel Richie, Say You Femi dans quelques instants et le programme télé auparavant. Si vous êtes joueur, voici votre rendez-vous, les pronostics épiques de Tom Kazak.
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2: Bonjour, bonjour à tous. Direction l'hippodrome de Strasbourg et le prix de la musique à l'occasion du Quintet Plus de ce mercredi 27 mai 2026. Disputés sur les 3000 mètres du parcours corde à droite, ils seront 16 protagonistes en découte pour la victoire. Départ prévu 13h55. En tête de notre sélection, l'As Vazir Pour, aux limites encore inconnues et confirmées ici même, il peut l'emporter. Suit le Pretty Queen, prise en note lors de sa dernière prestation. Le 10 Moreau, bénéficiant de la confiance de son entraînement. Le 12 It's Eagle, idéalement placé sur l'échelle des valeurs. Et enfin le 4 Shri Hara, rallongé pour l'occasion. Il complétera notre sélection. Une sélection que vous pouvez retrouver sur ma chaîne YouTube Tom Kazak, les pronostics hippiques avec mes dernières minutes. Donc notre choix aujourd'hui, premier l'As, Vazir Pour. Second le 2, Pretty Queen. Troisième le 10 Moreau. Quatrième le 12 It's Eagle, cinquième le 4 Shri Hara, le second choix le 14, le 5 et le 6. Et à vous la fortune!
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0: Lionel Richie sur Demoiselle, c'est you, c'est me à l'instant sur la radio d'ici 8h passées de 42 minutes, le programme télé de votre soirée, et puis Caroline Cameron dans quelques minutes.
1: Le programme télé. Ce soir sur TF1, retrouvez Grey's Anatomy. Sur France 2, l'or bleu. France 3, Apocalypse, les débarquements. Saison 1, à Téhéran en novembre 43. Staline, Roosevelt et Churchill se rencontrent pour préparer un nouveau front à l'ouest qui soulagera le front de l'est. Objectif, libérer l'Europe de l'oppression nazie. Leur plan consiste à débarquer en Normandie puis en Provence pour faire la jonction vers Dijon et encercler l'armée allemande. Le 6 décembre, le général américain Eisenhower planifie depuis l'Angleterre l'opération Overlord, le débarquement en France. Dans les ports anglais, plus de 2 millions de soldats alliés rejoignent bientôt les forces britanniques. Canal+, Ice Fall, M6, Top Chef, TMC, Retour vers le futur 3, C'est Star, Criminal Squad et sur T18, Munch. Voilà, je vous laisse faire votre choix et par avance, une belle soirée devant votre télévision.
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0: 8h passées de 47 minutes sur Demoiselle, bonjour, bienvenue à vous, il est temps pour vous de retrouver votre horoscope avec Caroline Kemeret.
1: Bonjour à tous, bienvenue pour votre horoscope de ce mercredi 27 mai où nous avons une lune en balance. Les béliers, encore une journée où les discussions sont importantes, vous allez en tirer profit et en tirer les compromis bénéfiques pour tout le monde. Cela ne vous empêche pas de vous montrer dynamique. Les taureaux, vous devez un peu plus vous ménager vos forces et même si les opportunités d'activité et de réussite sont bien là, misez sur votre créativité plus que sur l'action. Les Gémeaux, les bons aspects de votre Soleil à Uranus, Saturne, Neptune apportent de beaux changements pour ceux du premier décan. Ça peut être le travail, un départ, un déménagement ou tout ce que vous voulez. Les autres sont plus fringants et gardent leur bonne humeur. Les Cancers, vous êtes dans une période assez prospère où vos relations avec les autres se passent bien, où vos amours sont heureux et où vous cumulez les réussites dans vos activités. Pour les Lions, beaucoup de remises en question pour le premier décan peuvent vous entraîner à des disputes, des incompréhensions. Les autres ont une vie plus rangée et plus tranquille. Les Vierges, ceux du début, peuvent être tiraillés par des décisions à prendre et doivent patienter un peu. Les autres misent sur un relationnel agréable pour passer une bonne journée. Les Balances, Vénus vous met dans une forme de nostalgie ou de tristesse. Peut-être êtes-vous déçu de quelque chose ou de quelqu'un. L'action vous fait du bien et vous change les idées. Les Scorpions, comme pour les Lions, l'heure est aux remises en question et à la réflexion. Évitez de vous fâcher ou de vous agacer. Si vous pouvez vous défouler dans l'action, c'est mieux. Les Sagittaires, le premier décan peut se sentir seul ou dans la perte de quelqu'un ou de quelque chose d'important. Les autres vont plutôt bien et se montrent plein d'idées dans leurs activités. Les Capricornes, vous êtes dans une période assez faste et vous en faites profiter les gens autour de vous. Certains ont besoin d'aide et vous êtes là pour eux. Vous êtes dans le partage. Pour les Verseaux, comme pour les Scorpions ou les Lions, vous êtes dans les remises en question, premier décan, et des choses peuvent vous mettre en colère. Allez vous défouler dehors. Les Poissons, ceux du début, peuvent avoir des rendez-vous importants qui les stressent. Ne vous en faites pas, ça se passe du mieux possible. Les autres sont bien dans leur vie aussi. Je vous souhaite une excellente journée sur Demoiselle. À demain.
0: Merci Caroline. À demain pour un nouvel horoscope.
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0: 8h50 sur Demoiselle, voici l'expresso de la faux avec Adrien Vivenne.
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6: Bonjour à tous. La Charente-Maritime en vigilance orange canicule à partir de mercredi midi. La conséquence d'une vague de chaleur précoce pour un mois de mai, elle devrait durer jusqu'à samedi. Des températures atteint record 34,5 à La Rochelle, 33,3 à Rochefort ou 35,3 à Saint-Georges-d'Oléron. Des températures jamais vues pour un mois de mai. Elle devrait baisser à partir de ce dimanche. De nouveaux lampadaires dégradés à Rochefort dans le quartier de Pont-Neuf derrière le port de commerce. Dans la nuit de dimanche à lundi, 8 candélabres ont été dépouillés de leurs câbles en cuivre. Ils se trouvent dans la rue Toubouleek et l'avenue du Pont-Neuf. En décembre dernier déjà, la ville avait communiqué sur le vol de câbles de cuivre de lampadaires de la ville. Les auteurs des vols n'avaient pas été identifiés. La municipalité appelle à la prudence. Si vous constatez un câble à terre ou des trappes de lampadaires ouvertes, il y a un risque d'électrocution. À Nieul-les-Saintes, près de Saintes, un accident de la route fait deux blessés, dont un grave. Une femme âgée de 65 ans transportée dans un état grave à l'hôpital de Saintes. Elle a été désincarcérée par les sapeurs-pompiers. L'autre victime, un homme de 28 ans légèrement blessé, a réussi à sortir seul de son véhicule. L'accident s'est produit vers 10h ce mardi matin sur la route départementale 728 à hauteur du lieu-dit Les Rolands. Deux voitures ont été impliquées et 11 sapeurs-pompiers sont intervenus sur place. Saint-Hilaire de Villefranche, près de Saint-Jean-d'Angély, a désormais un maire, Jérémy Vaqueta, élu avec 315 voix. pour, contre 288. La liste Ensemble pour Saint-Hilaire l'emporte contre celle de Corinne Etourneau, l'ancienne première adjointe du maire sortant. Lors de l'élection de mars dernier, une irrégularité sur la liste de Corinne Etourneau disqualifie sa liste alors qu'elle est en tête des suffrages. Jérémy Viaquetta devient donc maire, mais démissionne dans la foulée pour rejouer l'élection. C'est ce qui s'est passé dimanche et cette fois-ci, aucune irrégularité, mais le scrutin a penché pour la liste Ensemble pour Saint-Hilaire de Jérémy Viaquetta. Premier conseil d'installation se déroule à 14h ce vendredi pour l'élection du maire par le conseil municipal. Et dans le cadre de la journée nationale de la résistance qui se déroule ce 27 mai, des commémorations organisées à Rochefort à partir de 17h30 au rond-point du Polygone à Saint-Jean-d'Angélis et également à 17h30 au Monument aux Morts. Le 27 mai correspond à la date anniversaire de la création du Conseil national de la résistance, le 27 mai 1943. Et la météo, des températures records avec une vigilance orange canicule à partir de ce mercredi.
0: Et voici votre météo marine sur Demoiselle Adrien.
6: Pas d'avis de vent fort en cours ni prévu. Les prévisions pour aujourd'hui. Un vent de sud à sud-est de 4 Beaufort vire en nord-ouest par l'après-midi, avec une mer peu agitée à agitée, s'atténuant peu agitée en milieu d'après-midi, avec une houle d'ouest à nord-ouest, 1 mètre à 1,50 m, un temps ensoleillé et une bonne visibilité. Sur l'île d'Aix, la marée est basse à 21h13, haute à 15h36, coefficient de marée 57 et 60.
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0: C'était les Cardigans à l'instant sur Demoiselle avec le titre Love Fool sur la radio d'ici. Et dans notre émission, on aurait dû se coucher plus tôt. À partir de 9h, vos matinales sur le bassin Marin de Léron. Cyril Thomas sera à vos côtés entre 9h et midi pour son émission Studio 107. 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
0: Dans quelques instants, vos matinales sur Demoiselle.
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0: Écoutez, bienvenue, hein. Merci de nous avoir rejoints sur Demoiselle, votre radio. Il est déjà 9h, vous êtes en plein cœur des matinales. Hein.
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0: Bonjour, pas d'urgence, mais il faut se méfier. Ce sont les mots de la ministre de la Santé, Stéphanie Ritz, à propos du pic de chaleur actuel. 13 départements, toujours en alerte orange canicule pour ce mercredi. La France a battu hier pour le deuxième jour consécutif son record de chaleur pour un mois de mai. Et Météo France prévoit de nouvelles poussées du mercure aujourd'hui. Top départ pour l'indemnité. Grand rouleur, 3 millions de travailleurs modestes peuvent dès maintenant réclamer cette prime de 100 euros sur le site officiel des impôts. Sont concernés ceux dont le revenu fiscal n'excède pas 16 880 euros et qui parcourent au moins 30 km par jour pour travailler. Le versement interviendra sous 10 jours après la demande. Dans les transports toujours, mais sur les rails, opération séduction pour la SNCF qui lance aujourd'hui et demain sa vente flash sur ses trains Ouigo classiques. 50 000 billets sont mis en vente au tarif unique de 9 euros l'aller simple. L'offre concerne des trajets prévus entre le 1er et le 30 juin vers 19 destinations. Premier connecté, premier servi. Dernier jour d'audience ce mercredi au procès en appel de Nicolas Sarkozy. Ses avocats vont plaider son innocence concernant les soupçons de financement libyen de sa campagne de 2007, une défense récemment fragilisée par des attestations de son ancien collaborateur Claude Guéant. Le parquet général a requis 7 ans de prison, 300 000 euros d'amende et 5 ans d'inéligibilité contre l'ancien président. La décision finale sera rendue le 30 novembre. Licenciement en vue chez La Redoute. L'enseigne a présenté ce mardi un projet de plan de transformation aux partenaires sociaux. Il doit permettre à l'entreprise nordiste de se relancer mais pourrait entraîner la suppression de 138 postes en France. Au Moyen-Orient, l'accord de paix entre Téhéran et les États-Unis vacille. L'armée israélienne a mené de nouvelles frappe au Liban hier faisant 31 morts. Aujourd'hui, l'État hébreu continue d'appeler à l'évacuation d'une quarantaine de villages malgré le cessez-le-feu en vigueur. En parallèle, l'Iran a accusé les États-Unis d'avoir violé la trêve après des frappes américaines. Du tennis avec à Roland-Garros l'ancienne demi-finaliste Loïse Boisson éliminée hier. C'est également fini pour Corentin Moutet. Enfin, côté football, un match nul et vierge entre Saint-Etienne et Nice hier soir en barrage aller d'accession à la Ligue 1. Les deux clubs n'ont pas réussi à se départager. Aucune équipe ne prend l'avantage dans la course à la 18e et dernière place dans l'élite.
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0: téléphone Young Cannibals sur Demoiselle is Drive Me Crazy.
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0: On vous le rappelle, à notre département, vigilance orange aujourd'hui pour les fortes chaleurs. Hein, on va essayer de faire les boulots, on va dire, fatigants, énergivores, et bien le matin, puis essayer de vous reposer l'après-midi. Je pense que c'est ce que feront certaines entreprises dans le BTP. Soyez prudents et puis n'oubliez pas également de vous hydrater régulièrement. On verra si tout va bien se passer pour vous. Ces fortes chaleurs devraient se terminer logiquement dimanche. On y reviendra dans l'information locale et départementale et puis pendant notre bulletin météo sur Demoiselle. Silent Treatment sur Demoiselle. Le titre de Freya Sky est en programmation sur la radio d'ici. Il y aura également Zazie, Zen et puis votre agenda loisir. A tout de suite.
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0: Zazie, hein, sur Demoiselle et Zen à l'instant, 9h22.
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0: Allez, on a quelques petites manifestations pour vous mettre au frais. Aujourd'hui, la visite jeu sous les mers se déroule au musée de la marine à Rochefort, destinée aux familles à partir de 8 ans. Elle propose en fait une découverte ludique du modèle du plongeur, premier sous-marin de la marine française, suivi d'un jeu d'écoute des sons sous-marins. C'est une animation qui dure une demi-heure. Ça se passe aujourd'hui, 14h30. De quoi se mettre au frais, apprendre un peu. La comédie musicale Belle Belle Belle débarque à Saujon aujourd'hui 15h à la Salicorne. Là également, vous allez être au frais pour découvrir la compagnie Trabuco qui vous replonge dans l'ambiance glamour des années 60, 70 et 80. Chansons cultes, danse et humour. Un spectacle qui vous fait revivre les plus grands airs de cette génération. L'entrée est bien sûr payante. Vous allez pouvoir découvrir le 51e salon de la conchiliculture. Ça se passe aujourd'hui et demain aux portes de la Tremblade. Et quai d'honneur Jean-Pierre Talieu, deux jours où exposants, fournisseurs, acteurs institutionnels échangeront dans un cadre idyllique lié à leur activité ostréicole locale, à l'entrée complètement gratuite pour les visiteurs. Et puis ce vendredi, du cinéma avec le Gallia Théâtre Cinéma de Sainte qui accueille la ciné-rencontre spéciale autour du documentaire Pédale Rurale, organisé à l'occasion de la marche des fiertés LGBTQ prévue en juin du côté de Sainte. Projection donc à partir de 20h30 et puis débat avec le réalisateur à l'issue de la représentation cinématographique.

Les Enfoirés, L'île au trésor, c'est ce que je vous promets sur Demoiselle. À suivre également Louisa et Bleu Soleil avec Soleil Bleu. Et puis à 9h30, ce sera Demoiselle Reportage aux côtés de la rédaction. Belle matinée à notre compagnie, vos matinales en ce mercredi 27 mai.

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1: Et on revient ensemble sur les 400 ans de la marine avec une exposition dédiée à partir depuis le 21 mai au musée Hèbre Saint-Clément, du temps que la marine estoie en sa splendeur. Imaginez la ville de Rochefort, c'est le nom de l'exposition qui se déroule en ce moment même. Elle est le fruit d'une collaboration entre le service historique de la Défense et le centre d'interprétation d'architecture et du patrimoine de Rochefort. L'exposition veut donner à voir la ville de Rochefort de sa conception en 1666 aux évolutions des siècles suivants. Et pour cela, des cartes du service historique de la Défense de Vincennes à Paris sont exposées. Florence Dubois, la responsable du service patrimoine à la ville de Rochefort.
2: Ce sont des plans de Rochefort qui en fait permettent de montrer les hésitations, les réflexions sur la forme urbaine, sur la forme de l'enceinte qui clôturera la ville, mais aussi qui met en évidence la place du jardin, qui va définir la forme et le découpage des îlots urbains. Donc on est dans les premières années de la création, entre 1667 et 1683, des ingénieurs comme Vardin de Clerville ou La Fabolière, présentent au roi les différentes possibilités pour construire cette ville naissante.
3: Des réflexions, oui, des réflexions, des hésitations. Et puis comme nous sommes dans une ville royale, une ville qui a été, qui effectivement avait des comptes à rendre avec le roi, donc il y a eu énormément de dessins de cette ville. C'est une ville qui a été très très dessinée tout au long de son histoire. Donc là, on a fait un choix de 3 plans, mais il y en a énormément dans tous les fonds d'archives et plus particulièrement à Vincennes, au service historique de la Défense de Vincennes, mais aussi à Rochefort aussi, à l'antenne régionale.
1: Du temps que la marine estoie en sa splendeur, imaginez la ville de Rochefort, une exposition à voir en ce moment même au musée Hèbre Saint-Clément à Rochefort jusqu'au 31 décembre 2026.
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5: Vous attendiez ce bulletin météo, le voici. Notre département est placé en vigilance orange canicule pour la première fois de son histoire du mois de mai. La Charente-Maritime donc va avoir de fortes chaleurs comme l'ensemble de l'Hexagone. Les températures ce matin au lever du jour, on était entre 21 et 23 degrés. Écoutez, cet après-midi, on en rajoute 10 de plus, pourquoi pas. Cet après-midi, la chaleur deviendra exceptionnelle et caniculaire. Comptez une trentaine de degrés sur Oléron et le littoral, que vous soyez sur le pays royanais, Royan, Méché, sur mer, peut-être même encore du côté de la Tremblade ou Boursefranc, il fera chaud, une trentaine de degrés, 34 degrés à l'intérieur des terres. Vous soyez du côté de Port des Barques, Saint-Agnan, Échillé, Soubise, Muron, Rochefort, 34 degrés prévus. Du côté de Sainte, Jonzac, Saint-Jean-d'Angély ou peut-être même encore Cormeur-Royal, Écoyeux, Chaniers, tous ces petits patelins à l'intérieur vont avoir très très chaud, 36 degrés pour les maximales. Une journée remarquable donc et difficilement supportable à l'intérieur des terres. Le littoral donc sera bien plus, on va dire, respirable aux alentours d'une trentaine de degrés avec un air frais qui devrait arriver par l'ouest logiquement en cours de journée. On pense à s'hydrater, on limite les efforts lors des heures les plus chaudes de la journée et normalement tout devrait bien se passer.
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0: Yannick Noah sur Demoiselle, destination ailleurs à l'instant sur la radio d'ici Demoiselle. Pique un peu quand même. Ah oui, c'est le titre qui diffuse dans quelques instants, celui de Mickey en diffusion sur la radio d'ici. Donc prochain quart d'heure également, le nouveau Christophe Willem. Système, le single est en programmation sur la radio d'ici. Puis entre les deux, un très bon souvenir, Gold de 1980 avec le groupe AA, et on parlera cinéma.
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0: Hunting I Am Thou sur Demoiselle, c'était bien sûr le groupe AA, comme promis, le nouveau Christophe Willem dans quelques instants, auparavant bien sûr. On parle cinéma, on va se mettre au frais, voici les sorties de ce mercredi.
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2: Moteur.
3: Et la sortie cette semaine de L'Objet du délit, film d'Agnès Jaoui avec notamment Daniel Auteuil au casting, Aïe Aïdara. Dans les coulisses d'une ambitieuse production de l'opéra Les Noces de Figaro, les tensions montent hein, lorsqu'une accusation d'agression sexuelle éclate, mettant en péril la production et forçant chacun à prendre position à un sujet plutôt d'actualité notamment. Écoutez, Agnès Jaoui rencontrée au Festival de Cannes.
4: Bah justement, on parle beaucoup de ce sujet et là aussi, il y a des espèces de polarisations... et de malentendus, non seulement entre les hommes et les femmes, mais entre les générations de femmes et de féministes. Et j'avais envie et besoin de m'exprimer là-dessus. Magnifique casting avec effectivement Daniel Auteuil, avec lequel j'ai eu un plaisir fou à tourner. Avec Aïe Aïdara, qui est une actrice incroyable. Et puis Tiphaine Davio, Lucie Gallo, Jacques Weber, Maxime Pamba. Enfin bref, une pléiade d'acteurs... que j'adore.
3: La comédie L'Objet du délit qui est à voir cette semaine au cinéma. À voir également Le Virtuose, un thriller avec Dustin Hoffman au casting. Doté d'une ouïe exceptionnelle, un jeune accordeur de piano voit sa vie basculer lorsque son talent attire l'attention de criminels qui l'entraînent dans une série de cambriolages de plus en plus risqués. Malgré lui, il s'enfonce dans un engrenage dangereux qui pourrait lui coûter bien plus que sa liberté. Enfin, la sortie de Mata. On retrouve d'ailleurs de nouveau Aïe Aïdara au casting de ce film lors d'une opération clandestine au Niger. Une agente du service Action de la Dose perd la trace de son compagnon Antoine, capturé sur place. Convaincue que ses supérieurs lui dissimulent des informations, elle se lance dans une course contre la montre. Mata est à voir cette semaine au cinéma et moi je vous laisse faire votre choix et de belles sorties ciné à tous.
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0: Écoutez, c'est une nouveauté demoiselle. Et comme promis, voici le nouveau Christophe Willem, système sur la radio d'ici demoiselle.
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1: Mais écoutez, bienvenue, hein. Merci de nous avoir rejoints sur Demoiselle. Vous êtes en plein cœur des matinales, il est déjà 10h sur votre radio.
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1: Et donc pour vous de retrouver l'actualité nationale et internationale sur Demoiselle à suivre, Taylor Swift et Gérald de Palmas.
3: Bonjour à tous, la chaleur continue de grimper en France. 13 départements sont désormais placés en vigilance orange canicule contre 8 hier. Les températures pourraient atteindre jusqu'à 39 degrés dans l'ouest d'ici demain. Dans les écoles, les consignes sont strictement appliquées. Fenêtres ouvertes, hydratation régulière et parfois cours déplacés en extérieur. À l'hôpital, la pression monte progressivement avec une hausse de 15 à 20% des passages aux urgences ces derniers jours. Un coup de pouce pour les automobilistes entre en vigueur aujourd'hui. 3 millions de Français sont concernés. Les gros rouleurs peuvent désormais demander une aide de 100€ sous condition de revenu. Il faut effectuer au moins 30 km aller-retour pour aller travailler. La demande est à faire en ligne sur le site des impôts depuis 8h. Et dans le même temps, les prix des carburants restent encadrés. Le plafonnement est prolongé en juin dans les stations Total Energy à 1,99€ le litre d'essence et 2,25€ pour le diesel. Un homme a été tué par balle hier soir à Nantes. Deux suspects à moto sont en fuite. Selon le parquet, il s'agirait d'un règlement de compte lié au narcotrafic. À l'étranger, tension au Proche-Orient. Israël affirme avoir éliminé un chef de la branche armée du Hamas lors d'une frappe à Gaza, malgré le cessez-le-feu censé être en vigueur. En économie, près de 3 millions de bouteilles d'eau Perrier détruites ou bloquées après la détection de bactéries. Et autres chiffres, les ventes de tabac continuent de reculer en France, en baisse de plus de 8% sur un an. Sport avec le football. Match aller des barrages Ligue 1, Ligue 2 hier soir. Saint-Etienne et Nice se quittent sur un score nul 0-0. Le match retour décisif aura lieu vendredi sur la Côte d'Azur. En tennis, début du deuxième tour aujourd'hui à Roland-Garros. Plusieurs favoris entrent en lice, dont Djokovic et Zverev. Côté français, un duel 100% tricolore entre Hugo Humbert et Quentin Alice. Hier, journée difficile pour les Français avec Loïs Boisson et Corentin Moutet qui ont été éliminés.
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0: Une seule vie à l'instant sur Demoiselle. C'était Gérald de Palmas hein, sur la radio d'ici. On a quelques idées pour vous mettre au frais aujourd'hui. L'agenda loisir dans quelques minutes sur Demoiselle, mais aussi Claudio Capéo. Qu'est-ce qu'il nous restera puis en souvenir? On se plonge dans les années 80. Just Can't Get Enough avec le titre des Dépêche Mode. A tout de suite sur Demoiselle.
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0: Dépêche Mode sur Demoiselle.
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0: Allez, petit coup d'œil sur votre agenda loisir sur la radio d'ici. On va s'arrêter. Tout simplement du côté de Rochefort. On va se mettre au frais avec cette visite jeu sous les mers qui se déroule au musée national de la marine à Rochefort, destiné aux familles à partir de 8 ans. Elle vous propose une découverte ludique du modèle des plongeurs, les premiers sous-marins. Donc ça se passe à partir de 14h30. Si vous voulez en savoir plus, renseignements auprès de vos offices de tourisme ou rendez-vous directement au musée national de la marine. La comédie musicale Belle Belle Belle vous fait replonger dans les années 60, 70 et 80 avec la compagnie Trabuco, les chansons cultes, la danse mais aussi l'humour. Les spectateurs pourront revivre les plus grands airs de cette génération absolument donc à découvrir. 51e salon Conchiliculture et Culture Marine et Pêche. Ça se déroule durant deux jours du côté de La Tremblade, un événement incontournable qui réunit les professionnels de la filière conchilicole autour des innovations, de l'équipement, de l'enjeu également environnemental du secteur maritime. C'est durant deux jours, la visite est complètement gratuite pour les visiteurs forcément. Et puis vendredi au Galia Théâtre Cinéma de Saintes, rendez-vous pour une ciné-rencontre spéciale LGBTQ. Ah oui, c'est un documentaire, Pédale Rurale. Vous allez pouvoir en plus débattre avec le réalisateur à la fin. Ça se passe ce vendredi 29 mai au Galia Théâtre Cinéma de Saintes. La musique, écran total, voici Benjamin Biolay sur Demoiselle.

0: Ayrton et The Sun dans quelques instants, ce sera les Wizards, mais aussi Vita, Ça fait mal, et puis notre point météo dans quelques instants sur Demoiselle. Merci de votre fidélité au matinal de la radio d'ici Demoiselle, votre radio en Charente-Maritime. Il est temps pour vous de vous arrêter un instant sur l'information locale et départementale avec Adrien Vivenne. Il est tout juste 10h30, voici le flash sur Demoiselle.
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6: Bonjour à tous, la Charente-Maritime en vigilance orange, canicule à partir de ce mercredi midi, la conséquence de la vague de chaleur précoce de ce mois de mai avec des températures records. Elles devraient durer jusqu'à samedi. Les températures augmentent depuis ce week-end dans le département. Des records de chaleur atteints chaque jour pour un mois de mai. 34,5 à La Rochelle, 33 à Rochefort, 35 à Saint-Georges-d'Oléron, des températures jamais vues pour un mois de mai. Des nouveaux lampadaires dégradés à Rochefort dans le quartier de Pont-Neuf. Dans la nuit de vendredi à lundi, 8 candélabres ont été dépouillés de leurs câbles en cuivre. Ils se trouvent dans la rue Touboulic et l'avenue du Pont-Neuf, derrière le port de commerce. En décembre dernier déjà, la ville avait communiqué sur le vol de câbles de cuivre des lampadaires de la ville. Les auteurs des vols n'avaient pas été identifiés. Pour garantir la sécurité des habitants, les services de la ville ont dû couper l'éclairage public dans les axes concernés. Un retour à la normale a été mis en place hier soir, mardi soir. La municipalité appelle à la prudence. Si vous constatez un câble à terre ou des trappes de lampadaires ouvertes, il y a des risques d'électro. Saint-Hilaire de Villefranche, près de Saint-Jean d'Angély, a désormais un maire, Jérémy Vaquetta, 315 voix pour contre 288. La liste Ensemble pour Saint-Hilaire l'emporte contre celle de Corinne Etourneau, l'ancienne première adjointe du maire sortant. Lors de l'élection de mars dernier, une irrégularité sur la liste de Corinne Etourneau la disqualifie alors qu'elle est en tête des suffrages. Jérémy Vaquetta devient donc maire mais démissionne dans la foulée pour rejouer l'élection. C'est ce qui s'est passé dimanche et cette fois-ci aucune irrégularité, mais le scrutin a penché pour la liste Ensemble pour Saint-Hilaire de Jérémy Vaquetta. Vous l'entendrez dans le journal de midi. Carlet cherche preneur en Charente-Maritime. La préfecture lance une procédure d'attribution pour 20 carrelets existants et 33 emplacements à construire. Ils se trouvent sur les communes de Saint-Laurent-de-la-Pré, Yves, Fourras, Saint-Hippolyte, Soubise, Royan, Saint-Georges-d'Oléron, Le Vergeroux et Port-des-Barques. Les intéressés ont jusqu'au 22 juin minuit pour déposer leur candidature. Les fiches descriptives des carrelets sont à retrouver sur le site internet de la préfecture de Charente-Maritime. On passe maintenant aux nouvelles du ciel.
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6: Et donc, Mickaël, une vigilance orange pour cet après-midi.
0: Et ben voilà, tout à fait, vigilance orange. Canicule, pour la première fois de son histoire, le département de Charente-Maritime en mai est en vigilance canicule. Ah oui, ça arrive. Voici les températures annoncées pour cet après-midi. Une trentaine de degrés au-dessus des 30 degrés sur Oléron et le littoral. 34 degrés sur le pays Rochefortais. 36 degrés en Saintes et Saintonge. Une journée donc remarquable. Elle va être difficilement respirable à l'intérieur des terres. Et on devrait avoir un petit peu plus d'air sur le littoral. On verra si ça se confirme dans les prochaines heures. En tout cas, avec la chaleur, on pense à s'hydrater, à limiter ses efforts aux heures les plus chaudes. Et surtout, on prend des nouvelles des personnes fragiles comme vos collègues.
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1: 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Jake et Carla dans quelques instants.
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1: Laurine également avec It's Love, et puis il y aura Robin avec T'es ouf. La suite bien sûr à découvrir après la pause publicitaire sur Demoiselle, à tout de suite.
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0: Dites love à l'instant sur Demoiselle, c'était bien sûr Laurine sur la radio d'ici. À suivre dans quelques minutes, et bien tout simplement l'information, elle va être nationale et internationale sur Demoiselle. Rendez-vous aux côtés de la rédaction, et ce sera en ce mercredi Marion Nigoul, auparavant bien sûr Robin, mais aussi le groupe Berlin, et puis notre coup d'œil vers la météo marine avec Adrien Vivaine sur Demoiselle.
1: Pas d'avis de vent fort en cours ni prévu, les prévisions pour aujourd'hui: un vent de sud à sud-est de 4 Beaufort vire en nord-ouest par l'après-midi, avec une mer peu agitée à agitée, s'atténuant peu agitée en milieu d'après-midi, avec une houle d'ouest à nord-ouest, 1 mètre à 1,50 m, un temps ensoleillé et une bonne visibilité. Sur l'île d'Aix, la marée est basse à 21h13, haute à 15h36, coefficient de marée 57 et 60.
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0: Take My Breath Away un instant sur Demoiselle. Les souvenirs de la radio d'ici, c'est le groupe Berlin.
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0: Allez, on s'arrête deux minutes pour un peu d'informations nationales et internationales sur Demoiselle et à suivre les matinales. Il est déjà 11h.
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0: Bonjour à tous, la chaleur s'intensifie encore sur la France. 13 départements sont désormais placés en vigilance orange canicule contre 8 hier. Les températures pourraient grimper jusqu'à 39 degrés dans l'ouest d'ici demain. Et dans les écoles, le protocole est strictement appliqué. Ventilation des salles, eau à volonté et parfois cours organisés à l'extérieur. À l'hôpital, la tension monte progressivement avec une hausse de 15 à 20% des passages aux urgences ces derniers jours. Alerte sur l'eau minérale, près de 3 millions de bouteilles Perrier ont été détruites ou sont actuellement bloquées après la détection de bactéries pathogènes ou d'indicateurs de contamination microbiologique. Ces contrôles ont mis en évidence des anomalies sanitaires, ce qui a conduit à retirer les lots concernés du marché par précaution. L'affaire relance les interrogations sur les procédures de contrôle et la qualité de certaines eaux embouteillées Nestlé, même parmi les marques les plus connues. Autre tendance, la baisse du tabac en France qui se confirme. Les ventes chez les buralistes ont reculé de 8,2% entre 2024 et 2025, selon l'Observatoire français des drogues et des tendances addictives. Au total, un peu plus de 30 000 tonnes de tabac ont été vendues l'an dernier. C'est une diminution continue depuis 2017. Une évolution qui s'explique notamment par la hausse régulière des prix, le développement des politiques de prévention et la progression des alternatives comme la cigarette électronique. Malgré cette baisse, les autorités sanitaires rappellent que le tabac reste la première cause de mortalité évitable en France. Sport avec du football. Match aller des barrages Ligue 1, Ligue 2 hier soir. Saint-Etienne et Nice se sont quittés sur un score nul 0-0. Verdict vendredi lors du match retour sur la Côte d'Azur. Le PSG affronte Arsenal à Budapest samedi en finale de la Ligue des Champions. À Paris, plusieurs événements sont prévus pour les supporters parisiens. Si elle reconnaît que la préfecture de police met en place des moyens importants, la maire du 8e arrondissement réclame un dispositif massif sur les Champs-Élysées et dans les rues adjacentes.
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0: Olivia Dean sur Demoiselle, So Easy to Fall in Love, un instant sur la radio d'ici. On adore ce morceau. Dans quelques instants, qu'est-ce qu'il y a dans ton téléphone? Lynn en programmation sur Demoiselle, et puis vos petites annonces. Et David Bowie, China Girl.
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1: Rando Loisirs 17 organise la super frérie à Saint-Hippolyte les 6 et 7 juin prochains. Manège tout le week-end, le samedi baptême en Harley-Davidson, exposition de vieilles voitures, animation country et soirée entrecôte à partir de 19h30, suivi d'un feu d'artifice le dimanche, vide-grenier de 5h30 du matin à 18h avec grillade le midi. Renseignements, réservation 06 73 69 16 46. La course de la générosité à Soubise, course de 5 et 10 km, marche de 5 km, bike and run de 10 km avec chronomètre électronique. Le 14 juin, n'oubliez pas de vous inscrire. Les bénéfices sont au profit du foyer des tournesols de l'ADEI. Inscription chronomètre.com. Les réservations sont ouvertes pour la randonnée semi-nocturne de Saint-Vaise le 30 mai prochain. Parcours de 11 km en repas par étape. Départ libre de 18h30 à 20h. Inscription jusqu'au 26 mai auprès de Lydie. 06 02 23 42 92. Le foyer rural de Moragne organise sa 14e randonnée pédestre semi-nocturne le samedi 6 juin avec repas par étape. Circuit de 10 km au départ de la salle des fêtes de Moragne entre 18h30 et 20h après pointage. Pensez à apporter votre gilet réfléchissant, lampe et vos couverts et verres également. Inscription limitée à 250 personnes. C'est 15 euros pour les adultes, 8 euros pour les enfants moins de 10 ans. 06 28 28 89 40 ou le 06 63 32 90 78. Nouvelle exposition origine à la galerie Agnès V de Saint-Palais-sur-Mer. Une retranscription unique des œuvres de Gauguin et de Van Gogh. Vide-grenier brocante ce dimanche, parking Cordouan à Royan organisé par le groupement des jeunes du pays royanais. 4 euros le mètre linéaire. Inscription 06 48 34 64 17. Vous souhaitez faire un don pour la bonne cause, déduction des impôts à hauteur de 66%. Pensez à l'association Les Chats Errants du Chapu qui limite la propagation animale avec la stérilisation des chats errants

Attention, les places sont limitées. Expo photo, l'art de bâtir du GPPR en pays royanais à la galerie Saint-Étienne de Vaux-sur-Mer. C'est jusqu'au 29 mai. Théâtre, un cercueil pour deux. L'association du plaisir avant tout présente un cercueil pour deux avec Jean-Pierre Martinet, mis en scène par Jean-Baptiste Coppe. Après avoir conquis plus de 1200 spectateurs en pays royanais, la troupe vous donne rendez-vous pour une soirée placée sous le signe du rire. Vendredi 29 mai, 20h30 à la salle des fêtes de Villars-les-Bois. Samedi 30 mai, 20h30 à l'amphithéâtre de la Fondation Robert à Saint-Jean-d'Angély. Tarif 12 euros sur place, en espèces ou par chèque. C'est gratuit pour les moins de 12 ans. Réservation 07 63 08 15 09. À Pessines, samedi, marche semi-nocturne au départ de la mairie de Pessines. Entre 18h30 et 19h30, différentes étapes gourmandes, grillons charentais, sautés de porc et boissons, desserts et cafés à découvrir donc. Inscription 05 46 93 68 05 à la mairie de Pessines. Pensez à votre gilet fluo, lampe, verre et couvert. Vide-grenier sur le parking du Polygone à Rochefort, faites de bonnes affaires entre 9h et 17h30. Ça se passe 31 mai. Restauration sur place, manifestation organisée par le Rochefort Football Club. Attention, 15 euros les 7 mètres linéaires. Plus d'infos, 05 46 89 57 79.

0: oui, vous posez la question de où est-ce que vous avez entendu ce morceau, bah sur les réseaux forcément, hein, Tame Impala, c'était Jenny aux côtés de Tame Impala pour le single Dracula sur Demoiselle, Gaëtan Roussel mais aussi UB40, c'est ce qu'on vous promet auparavant, Tom Kazak et les pronostics, 11h30.
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2: Bonjour, bonjour à tous. Direction l'hippodrome de Strasbourg et le prix de la musique à l'occasion du Quintet Plus de ce mercredi 27 mai 2026. Disputés sur les 3000 mètres du parcours corde à droite, ils seront 16 protagonistes à en découdre pour la victoire. Départ prévu 13h55. En tête de notre sélection, l'As Vazir Pour, aux limites encore inconnues et confirmées. Ici même, il peut l'emporter. Suivi de Pretty Queen, prise en note lors de sa dernière prestation. Le 10 Moreau, bénéficiant de la confiance de son entraînement. Le 12 It's Eagle, idéalement placé sur l'échelle des valeurs. Et enfin le 4 Shri Hara, rallongé pour l'occasion. Il complétera notre sélection. Une sélection que vous pouvez retrouver sur ma chaîne YouTube Tom Kazak, les pronostics hippiques avec mes dernières minutes. Donc notre choix aujourd'hui, premier l'As, Vazir Pour. Second le 2, Pretty Queen. Troisième le 10 Moreau. 4e le 12 It's Eagle, 5e le 4 Shri Hara, le second choix le 14, le 5 et le 6, et à vous la fortune!
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0: Le programme télé. Ce soir sur TF1, retrouvez Grey's Anatomy. Sur France 2, l'or bleu. France 3, Apocalypse, les débarquements. Saison 1, à Téhéran en novembre 43. Staline, Roosevelt et Churchill se rencontrent pour préparer un nouveau front à l'ouest qui soulagera le front de l'est. Objectif, libérer l'Europe de l'oppression nazie. Leur plan consiste à débarquer en Normandie puis en Provence pour faire la jonction vers Dijon et encercler l'armée allemande. Le 6 décembre, le général américain Eisenhower planifie depuis l'Angleterre l'opération Overlord, le débarquement en France. Dans les ports anglais, plus de 2 millions de soldats alliés rejoignent bientôt les forces britanniques. Canal+, Ice Fall, M6, Top Chef, TMC, Retour vers le futur 3, C-Star, Criminal Squad et sur T18, Munch. Voilà, je vous laisse faire votre choix et par avance, une belle soirée devant votre télévision.
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2: Merci Romain Santier, rendez-vous ce soir en côté de Pierre. La Buzz, c'est Marguerite. Dans quelques instants également, Benson Boone sur Demoiselle. Or maybe you can... Le single Cry est en programmation, Liberta également, les Imagination et puis l'info à midi.
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1: Vous avez passé cette matinée dans notre compagnie, cette mi-journée, bah également, pourquoi pas, il est déjà midi. Bon appétit, vous êtes sur Demoiselle.
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0: Bonjour à tous, la canicule s'intensifie sur la France aujourd'hui. 13 départements en alerte orange contre 8 hier avec de nouveaux records de chaleur battus. Et la chaleur ne concerne pas que la France. Des records ont été battus ailleurs en Europe, près de 29 degrés en Irlande, plus de 30 degrés au Royaume-Uni et jusqu'à 38 degrés attendus en Espagne cette semaine. Plages et fontaines sont prises d'assaut pour tenter de se rafraîchir. Enfin, c'est un nouveau projet de loi sur la protection des mineurs doit être présenté aujourd'hui en Conseil des ministres. Il prévoit notamment de permettre à des familles agréées pour l'adoption d'accueillir temporairement des enfants placés avant une adoption éventuelle. Justice, un an de prison ferme sous bracelet électronique a été requis contre un animateur périscolaire jugé à Paris pour agression sexuelle sur mineurs. Lors de l'audience, l'homme a contesté l'ensemble des faits qui lui sont reprochés. À l'Assemblée nationale, une proposition de loi pour lutter contre les violences à l'école franchit une nouvelle étape. Le texte, élaboré après l'affaire de Betaram, a été validé en commission et sera examiné dans l'hémicycle le 1er juin. Politique, Emmanuel Macron appelle à une mobilisation collective pour accélérer la transition vers les véhicules électriques. Objectif, rendre leur usage plus accessible avec des offres d'électricité moins chères. Les fournisseurs annoncent notamment des heures super creuses et des réductions pouvant aller jusqu'à 60%. Une première mondiale dans le domaine médical, 3 hôpitaux français et un établissement suisse ont réalisé simultanément des greffes de reins dans le cadre d'un don croisé avec donneurs vivants. Le PSG jouera la finale de la Ligue des Champions samedi face à Arsenal à Budapest. À Paris, plusieurs rassemblements de supporters sont prévus. Les autorités annoncent un important dispositif de sécurité, notamment sur les Champs-Élysées. La maire du 8e arrondissement réclame, elle, un encadrement encore renforcé. Tennis à Roland-Garros, les matchs reprennent porte d'Auteuil pour le deuxième tour, avec notamment aujourd'hui Hugo Humbert, Novak Djokovic et Iga Świątek.
1: Merci. Retour de l'information nationale et internationale à midi et demi. Les titres de l'info d'ici. La Charente-Maritime en vigilance orange canicule à partir de ce mercredi midi. La conséquence d'une vague de chaleur sans précédent. Les 400 ans de la marine célébrés au musée Hèbre Saint-Clément de Rochefort. Une nouvelle exposition qui donne à voir Rochefort du temps de l'Arsenal. À Saint-Hilaire de Villefranche, les habitants ont élu un nouveau maire. Ce dimanche, Jérémy Vaqueta, une irrégularité avait annulé l'élection de mars dernier. Et la météo, des températures records pour un mois de mai en Charente-Maritime avec une vigilance orange canicule. Votre journal après la publicité.
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7: Bonjour à tous. La Charente-Maritime en vigilance orange canicule. La conséquence d'une vague de chaleur précoce et sans précédent avec des températures records pour un mois de mai. Elle devrait durer jusqu'à samedi. Les températures augmentent depuis ce week-end dans le département. Des records de chaleur sont atteints chaque jour pour un mois de mai. Aujourd'hui, des températures autour des 35 à 36 degrés sont attendues dans les terres. Très localement, 37 degrés. Ça sera un peu moins chaud sur le littoral, 30 à 32 degrés. Mais des températures jamais vues pour un mois de mai. Romain Dupuis, le créateur de la page Météo de la Charente-Maritime.
8: Ce sont des valeurs du mois de mai. On n'a jamais eu un mois de mai aussi chaud que maintenant, en fait. Cette vague de chaleur est vraiment exceptionnelle parce que depuis le début des relevés sur le département, on n'a jamais eu des chaleurs records comme ça, en fait. Il a déjà fait chaud, etc. Mais là, chaque jour qui passe de la semaine, on bat des records, par exemple, pour La Rochelle, pour Rochefort, pour Royan, pour Mata. On n'arrête pas de battre des records, en fait. Même sur les îles, hier, par exemple, il a fait plus de 35 degrés sur l'île d'Oléron. Même des fois, en été, on n'arrive pas à atteindre des températures comme cela, quoi.
7: La vague de chaleur devrait durer toute la semaine avec des nouveaux records de chaleur attendus d'ici vendredi. Là, c'est un air chaud qui vient d'Afrique, qui remonte sur la France et l'Europe de l'Ouest et qui reste piégé tout au long de la semaine. Romain Dupuis.
8: En fin de compte, c'est l'air chaud presque du Sahara qui arrive à remonter jusqu'à nous. Et en fin de compte, les pressions sont tellement élevées qu'au fur et à mesure, à cause de ce dôme de chaleur, en fin de compte, que la chaleur ne peut plus partir, en fin de compte, d'au-dessus de la France. Donc, plus les jours passent et plus il fait chaud, en fait. C'est vraiment comme une cocotte minute, un peu. Donc, il faut vraiment attendre que, par exemple, le vent d'ouest se lève de la mer, etc., pour qu'il pousse toute cette chaleur, en fait. C'est ce qui va arriver à partir de, a priori, dimanche. Les températures vont commencer à baisser.
7: Romain Dupuis, créateur de la page Météo de la Charente-Maritime. Et on vous le rappelle, hein, la Charente-Maritime placée en vigilance orange canicule depuis aujourd'hui. De nouveaux lampadaires dégradés à Rochefort dans le quartier de Pont-Neuf. Dans la nuit de dimanche à lundi, 8 candélabres ont été dépouillés de leurs câbles en cuivre. Ils se trouvent dans la rue Toubouli, qui est l'avenue du Pont-Neuf, derrière le port de commerce. En décembre dernier déjà, la ville avait communiqué sur le vol de câbles de cuivre des lampadaires de la ville. Les auteurs des vols n'avaient pas identifié. Et pour garantir la sécurité des habitants, les services de la ville ont dû couper l'éclairage public dans les axes concernés. Un retour à la normale et déjà a été prévu. La municipalité appelle à la prudence. Si vous constatez un câble à terre ou des trappes de lampadaire ouvertes, il y a un risque d'électrocution. À Agnoles-les-Saintes, près de Saintes, un accident de la route fait deux blessés, dont un grave, une femme âgée de 65 ans, transportée dans un état grave à l'hôpital de Saintes. Elle a été désincarcérée par les sapeurs-pompiers. L'autre victime, un homme de 28 ans, légèrement blessé, a réussi à sortir seul de son véhicule. L'accident s'est produit vers 10h ce mardi matin sur la route départementale 728 à hauteur du lieu-dit Les Rolands. 11 sapeurs-pompiers sont intervenus sur place avec un véhicule de désincarcération ainsi qu'un véhicule du SMUR. Saint-Hilaire de Villefranche, près de Saint-Jean-d'Angély, a désormais un maire, Jérémy Vaqueta. 3 élus avec 315 voix pour contre 288. La liste Ensemble pour Saint-Hilaire l'emporte contre celle de Corinne Etourneau, l'ancienne première adjointe du maire sortant. Lors de l'élection de mars dernier, une irrégularité sur la liste de Corinne Etourneau disqualifie sa liste alors qu'elle est en tête des suffrages. Jérémy Vaqueta devient donc le maire, mais démissionne dans la foulée pour rejouer l'élection. Et c'est ce qui s'est passé dimanche, et cette fois-ci, aucune irrégularité, mais le scrutin a penché pour la liste Ensemble pour Saint-Hilaire de Jérémy Vaqueta. On l'écoute.
3: Bien sûr, on est très contents et c'est surtout enfin l'opportunité d'avancer. C'est vrai que les élections, c'est intéressant pour rencontrer les gens, discuter, trouver ce qui peut être fait pour la commune, mais c'est quand même aussi beaucoup de temps passé dans des procédures qui sont pas très productives et pas très bénéfiques pour la commune. Donc là, maintenant, enfin qu'on a un résultat, on peut enfin commencer à travailler, à faire bouger les choses. Donc c'est le soulagement de pouvoir enfin mettre son énergie et à profit de quelque chose d'utile. La première chose déjà de toute façon, ça va être de travailler sur le budget, puisque on avait passé les délais légaux pour avoir le budget de la commune. Donc on va falloir regarder ce qui a été fait, ce qui a été validé, faire la transition avec la délégation de la préfecture qui nous a aidés durant cette période de transitoire. Et au niveau projet, il y en a beaucoup. Donc c'est vrai qu'une fois qu'on aura analysé tout ce côté financier, de voir ce qui peut être fait dès cette année, commencer en fait à pouvoir mettre en avant et communiquer surtout avec les habitants pour montrer effectivement qu'on va honorer les promesses que nous avions faites durant la campagne et avancer sur l'intégralité des projets, qu'ils aient une vraie visibilité en fait sur l'avancement de nos engagements.
7: Le temps de réorganiser l'élection, la commune a été mise sous tutelle de la préfecture. Cette seconde élection a retardé la prise de fonction de la nouvelle équipe, mais rien de grave pour le nouveau maire Jérémy Vaqueta.
3: Peut-être sur certains organismes, mais c'est des choses sur lesquelles on va encore travailler. Mais globalement, grâce à la présidence de la communauté de communes, de la maire de Saint-Jean-d'Angély, Madame Ménard, qui nous avait gentiment gardé effectivement une place de vice-président. Donc c'est soumis encore au vote, ce sera fait visiblement dans les prochains jours. Mais potentiellement effectivement nous n'avons pas perdu l'opportunité de pouvoir participer au niveau communauté de communes. Et donc notre intention c'est bien sûr d'être là présent. Donc effectivement je vous parlais tout à l'heure du problème pour le budget, mais hormis ça, ce petit retard, on devrait réussir à le rattraper et à pas trop perdre pour cette année en tout cas.
7: Le premier conseil d'installation se déroule à 14h ce vendredi pour l'élection du maire par le conseil municipal. Midi 12 sur Demoiselle, la suite de votre journal après la pub.
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7: La suite de votre journal est dans le cadre de la journée nationale de la résistance, des commémorations organisées aujourd'hui, ce mercredi à Rochefort. Elles se déroulent au rond-point du Polygone à 17h30. 17h30 également à Saint-Jean-d'Angély, au Monument aux Morts. Le 27 mai correspond à la date anniversaire de la création du Conseil national de la résistance, le 27 mai 1943. car les cherchent preneurs en Charente-Maritime. La préfecture lance une procédure d'attribution pour 20 carrelés existants et 3 emplacements à construire. Ils se trouvent sur les communes de Saint-Laurent-de-la-Pré, Yves, Fourat, Saint-Hippolyte, Soubise, Royan, Saint-Georges-d'Oléron, Le Vergeroux et Port-des-Barques. Les intéressés ont eu jusqu'au 22 juin, minuit pour déposer leur candidature. Intéressés jusqu'au 22 juin minuit pour déposer les candidatures en mairie ou à la préfecture. Les fiches descriptives des carrelés sont à retrouver sur le site internet de la préfecture. Du temps que la marine estoie en sa splendeur, imaginez la ville de Rochefort. C'est le nom de l'exposition au musée Èbre Saint-Clément de Rochefort pour célébrer les 400 ans de la marine avec une nouvelle exposition. Elle est le fruit d'une collaboration entre le service historique de la Défense et le centre d'interprétation d'architecture et du patrimoine de Rochefort. L'exposition veut donner à voir la ville de Rochefort de sa conception en 1666 aux évolutions des siècles suivants. Pour cela, des cartes du service historique de la Défense de Vincennes sont exposées. Florence Dubois, la responsable du service patrimoine à la ville de Rochefort.
17: Ce sont des plans de Rochefort qui, en fait, permettent de montrer les hésitations, les réflexions sur la forme urbaine, sur la forme de l'enceinte qui clôturera la ville, mais aussi qui met en évidence la place du jardin, qui va définir la forme et le découpage des îlots urbains. Donc on est dans les premières années de la création, entre 1667 et 1683, des ingénieurs comme Vardin de Clerville ou La Chabolière, présentent au roi les différentes possibilités pour construire cette ville naissante. Des réflexions, oui, des réflexions, des hésitations. Et puis comme nous sommes dans une ville royale, une ville qui a été qui effectivement avait des comptes à rendre avec le roi, donc il y a eu énormément de dessins de cette ville. C'est une ville qui a été très très dessinée tout au long de son histoire. Donc là, on a fait un choix de 3 plans, mais il y en a énormément dans tous les fonds d'archives et plus particulièrement à Vincennes, au service historique de la Défense de Vincennes, mais aussi à Rochefort aussi, à l'antenne régionale.
7: Du temps que la marine estoie en sa splendeur, imaginez la ville de Rochefort, le nom de l'exposition qui se déroule en ce moment même au musée Èbre Saint-Clément de Rochefort. Une exposition à découvrir jusqu'au 31 décembre 2026. Et on passe maintenant aux nouvelles du ciel.
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7: Et il fait chaud, Mickaël, tout simplement.
19: Oui, vous allez pouvoir vous balader nu, il n'y a pas de souci.
7: C'était le programme, tout à fait.
19: C'était le programme. Ouais. Notre département est placé en vigilance orange, canicule pour la première fois de son histoire au mois de mai. Des températures très chaudes donc sur les îles et le littoral, que vous soyez à Dolus, Saint-Trojan, Château-d'Oléron, ou alors peut-être même encore du côté de Marennes, la Tremblade, comptez 30 à 32 degrés pour les maximales cet après-midi. Vous êtes en Pays Rochefortais, du côté de Saint-Agnan, Échillé, Soubise, Muron, Lussan, 34 degrés à prévoir, 36 degrés pour les maximales du côté de Saintes, Écoyeux, Chaniers, Saint-Georges-des-Coteaux, Jonzac, Saint-Jean-d'Angély. Et oui, les températures seront plus chaudes à l'intérieur des terres. Sur le littoral, le vent devrait tourner légèrement vers l'ouest, ce qui va permettre de limiter la hausse des températures en cet après-midi. Sinon, pensez à vous hydrater, limiter les efforts, surtout à l'heure actuelle, entre midi et 16h, et prenez des nouvelles des personnes les plus fragiles de votre famille.
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7: Merci d'avoir suivi cette édition. Bon après-midi sur Demoiselle. Le retour de l'information locale et départementale à 17h15.
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Bonjour à tous, la canicule s'intensifie sur la France aujourd'hui. 13 départements en alerte orange contre 8 hier avec de nouveaux records de chaleur battus. Et la chaleur ne concerne pas que la France. Des records ont été battus ailleurs en Europe, près de 29 degrés en Irlande, plus de 30 degrés au Royaume-Uni et jusqu'à 38 degrés attendus en Espagne cette semaine. Plages et fontaines sont prises d'assaut pour tenter de se rafraîchir. Enfin, c'est un nouveau projet de loi sur la protection des mineurs doit être présenté aujourd'hui en Conseil des ministres. Il prévoit notamment de permettre à des familles agréées pour l'adoption d'accueillir temporairement des enfants placés avant une adoption éventuelle. Justice, un an de prison ferme sous bracelet électronique a été requis contre un animateur périscolaire jugé à Paris pour agression sexuelle sur mineurs. Lors de l'audience, l'homme a contesté l'ensemble des faits qui lui sont reprochés. À l'Assemblée nationale, une proposition de loi pour lutter contre les violences à l'école franchit une nouvelle étape. Le texte, élaboré après l'affaire de Betarame, a été validé en commission et sera examiné dans l'hémicycle le 1er juin. Politique, Emmanuel Macron appelle à une mobilisation collective pour accélérer la transition vers les véhicules électriques. Objectif, rendre leur usage plus accessible avec des offres d'électricité moins chères. Les fournisseurs annoncent notamment des heures super creuses et des réductions pouvant aller jusqu'à 60%. Une première mondiale dans le domaine médical, 3 hôpitaux français et un établissement suisse ont réalisé simultanément des greffes de reins dans le cadre d'un don croisé avec donneurs vivants. Le PSG jouera la finale de la Ligue des Champions samedi face à Arsenal à Budapest. À Paris, plusieurs rassemblements de supporters sont prévus. Les autorités annoncent un important dispositif de sécurité, notamment sur les Champs-Élysées. La maire du 8e arrondissement réclame, elle, un encadrement encore renforcé. Tennis à Roland-Garros, les matchs reprennent porte d'Auteuil pour le deuxième tour, avec notamment aujourd'hui Hugo Humbert, Novak Djokovic et Iga Swiatek.

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1: Bonjour à tous, la canicule s'intensifie sur la France aujourd'hui. 13 départements en alerte orange contre 8 hier avec de nouveaux records de chaleur battus. Et la chaleur ne concerne pas que la France. Des records ont été battus ailleurs en Europe, près de 29 degrés en Irlande, plus de 30 degrés au Royaume-Uni et jusqu'à 38 degrés attendus en Espagne cette semaine. Plages et fontaines sont prises d'assaut pour tenter de se rafraîchir. Enfin, c'est un nouveau projet de loi sur la protection des mineurs doit être présenté aujourd'hui en Conseil des ministres. Il prévoit notamment de permettre à des familles agréées pour l'adoption d'accueillir temporairement des enfants placés avant une adoption éventuelle. Justice, un an de prison ferme sous bracelet électronique a été requis contre un animateur périscolaire jugé à Paris pour agression sexuelle sur mineurs. Lors de l'audience, l'homme a contesté l'ensemble des faits qui lui sont reprochés. Depuis ce matin, les travailleurs modestes grands rouleurs peuvent demander l'aide de 100 euros pour répondre à la crise des carburants.

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1: Bonjour à tous, la canicule s'intensifie sur la France aujourd'hui. 13 départements en alerte orange contre 8 hier avec de nouveaux records de chaleur battus. Et la chaleur ne concerne pas que la France. Des records ont été battus ailleurs en Europe, près de 29 degrés en Irlande, plus de 30 degrés au Royaume-Uni et jusqu'à 38 degrés attendus en Espagne cette semaine. Plages et fontaines sont prises d'assaut pour tenter de se rafraîchir. Enfin, c'est un nouveau projet de loi sur la protection des mineurs doit être présenté aujourd'hui en Conseil des ministres. Il prévoit notamment de permettre à des familles agréées pour l'adoption d'accueillir temporairement des enfants placés avant une adoption éventuelle. Justice, un an de prison ferme sous bracelet électronique a été requis contre un animateur périscolaire jugé à Paris pour agression sexuelle sur mineurs. Lors de l'audience, l'homme a contesté l'ensemble des faits qui lui sont reprochés. Depuis ce matin, les travailleurs modestes grands rouleurs peuvent demander l'aide de 100 euros pour répondre à la crise des carburants.

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0: Demoiselle, on est en 1994 avec ce titre d'Edwin Collins. C'était A Girl Like You pour vous accueillir dans la grande débauche. Bienvenue. Allez, on profite de cette fin de journée avec Demoiselle et votre grande débauche. Allez, dans le prochain quart d'heure, Rihanna et Angèle. C'est Pierre, il est 16h.
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0: Et on retrouve à 16h Arthur Leroux pour l'info nationale et internationale.
2: Bonjour à tous. 13 départements sont en vigilance orange canicule aujourd'hui et les températures restent très élevées avec notamment 30 degrés qui ont été relevés à 9h ce matin en Corse. De son côté, le responsable de l'ONU Climat estime que la récente vague de chaleur en Europe illustre les effets croissants du changement climatique. Il attribue principalement cette situation à la dépendance mondiale au charbon, au pétrole et au gaz ainsi qu'à la déforestation. En France, le ministre de l'Éducation nationale, Édouard Geoffrey, a indiqué qu'aucun report des épreuves du baccalauréat professionnel n'était envisagé malgré ces fortes chaleurs. Et des mesures d'adaptation sont prévues, notamment l'aération des salles et un accès renforcé à l'eau pour les candidats. Les prix du pétrole sont en baisse, portés par l'espoir d'une entente au Moyen-Orient et d'une réouverture prochaine du détroit d'Ormuz, l'axe stratégique du commerce mondial d'hydrocarbures. Les marchés anticipent une amélioration progressive de la situation avec pour le moment une baisse d'environ 5%. Justement, depuis aujourd'hui, les automobilistes dits gros rouleurs peuvent demander une indemnité carburant de 100 euros sur le site impogouv.fr. Environ 3 millions de personnes sont concernées et pour en bénéficier, il faut respecter des conditions de revenus, être salarié ou indépendant et parcourir au moins 15 km par trajet domicile-travail ou bien 8000 km par an. Justice, à présent, la défense de Nicolas Sarkozy a dénoncé en appel le roman grotesque d'un financement libyen de sa campagne de 2007, estimant qu'aucune preuve directe ne l'implique. L'accusation requiert 7 ans de prison, la décision est attendue le 30 novembre. Après la diffusion de vidéos tournées dans un supermarché Leclerc en Seine-et-Marne, le parquet de Meaux a ouvert une enquête pour violence et soupçon de voyeurisme aggravé. L'homme accusé d'avoir filmé sous une jupe a porté plainte après avoir été frappé. Et enfin, côté sport, à Roland-Garros, Valentin Varier affronte cet après-midi Novak Djokovic. À suivre également un duel franco-français entre Humbert et Alice. Chez les femmes, pour les favorites, Swiatek et Svitolina se sont facilement qualifiées.
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0: Ça c'est parfait, vous débauchez, vous êtes dans les voitures, vous allez à la plage, et bien vous avez le meilleur de la musique chaque jour ici sur Demoiselle. Et à l'instant, Rihanna, c'était SOS. Et ce qui est sympa également, c'est vendredi 20h30, vous allez vivre un concert d'exception à l'église Saint-Pierre de Sales, c'est du côté de Marennes.
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0: Le grand chœur de l'abbaye aux dames, dirigé par Michel Picmal, va interpréter les plus belles œuvres de Gabriel Fauré, dont le célèbre Requiem. Un moment vibrant et apaisant à ne surtout pas manquer. C'est donc vendredi soir 20h30 en l'église de Marennes. Vous pouvez d'ailleurs réserver dès maintenant votre place sur marennesyersbrouage.fr ou alors directement dans les offices de tourisme. Et côté musique, on poursuit ce mercredi après-midi avec, dans les prochaines minutes, le dernier Pierre Demar avec Je pense à vous. Je vous cale aussi Bronski Beat en souvenir et puis The Way We Touch, le dernier Charlotte Cardin, que des nouveautés à écouter ici sur Demoiselle chaque jour. A tout de suite.
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0: dimanche. Bienvenue si vous nous rejoignez. À suivre Samber et le dernier Pierre Demar avec Je pense à vous. Et tout de suite, ce sont vos annonces avec Cyril et Mika.
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2: Rando Loisirs 17 organise la super frérie à Saint-Hippolyte les 6 et 7 juin prochains. Manège tout le week-end, le samedi baptême en Harley-Davidson, exposition de vieilles voitures, animation country et soirée entrecôte à partir de 19h30, suivi d'un feu d'artifice le dimanche, vide-grenier de 5h30 du matin à 18h avec grillade le midi. Renseignements réservation 06 73 69 16 46. La course de la générosité à Soubise, course de 5 et 10 km, marche de 5 km, bike and run de 10 km avec chronomètre électronique. Le 14 juin, n'oubliez pas de vous inscrire. Les bénéfices sont au profit du foyer des tournesols de l'ADEI. Inscription chronomètre.com. Le foyer rural de Moragne organise sa 14e randonnée pédestre semi-nocturne le samedi 6 juin avec repas par étapes. Circuit de 10 km au départ de la salle des fêtes de Moragne entre 18h30 et 20h après pointage. Pensez à apporter votre gilet réfléchissant, lampe et vos couverts et verres également. Inscription limitée à 250 personnes. C'est 15€ pour les adultes, 8€ pour les enfants moins de 10 ans. 06 28 28 89 40 ou le 06 63 32 90 78. Nouvelle exposition origine à la galerie Agnès V de Saint-Palais-sur-Mer. Une retranscription unique des œuvres de Gauguin et de Van Gogh. Vide-grenier brocante ce dimanche, parking Cordouan à Royan organisé par le groupement des jeunes du pays royanais. 4€ le mètre linéaire. Inscription 06 48 34 64 17. Vous souhaitez faire un don pour la bonne cause, déduction des impôts à hauteur de 66%. Pensez à l'association Les Chats Errants du Chapu qui limite la propagation animale avec la stérilisation des chats errants sur la commune de Bourcefranc, Marignières-sur-Brouage et Saint-Just-Luzac. Les Chats Errants du Chapu, reconnus d'utilité publique, régis par la loi 1901. 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Retrouvez les différentes formules sur la page Facebook. Réservation jusqu'au 1er juin sur Hello Asso. Attention, les places sont limitées. Expo photo, l'art de bâtir du GPPR en pays royanais à la galerie Saint-Étienne de Vaux-sur-Mer. C'est jusqu'au 29 mai. Théâtre, un cercueil pour deux. L'association du plaisir avant tout présente la comédie musicale Un cercueil pour deux avec Jean-Pierre Martinet, mise en scène par Jean-Baptiste Coppe. Après avoir conquis plus de 1200 spectateurs en pays royanais, la troupe vous donne rendez-vous pour une soirée placée sous le signe du rire. Vendredi 29 mai 20h30 à la salle des fêtes de Villars-les-Bois. Samedi 30 mai 20h30 à l'amphithéâtre de la Fondation Robert à Saint-Jean-d'Angély. Tarif 12€ sur place, en espèces ou par chèque. C'est gratuit pour les moins de 12 ans. Réservation 07 63 08 15 09. À Pessines, samedi, marche semi-nocturne au départ de la mairie de Pessines. Entre 18h30 et 19h30, différentes étapes gourmandes, grillons charentais, sauté de porc et boissons, desserts et café à découvrir donc. Inscription 05 46 93 68 05 à la mairie de Pessines. Pensez à votre gilet fluo. Pensez à votre gilet fluo, lampe, verre et couvert. Vide-grenier sur le parking du Polygone à Rochefort, fête de bonnes affaires entre 9h et 17h30. Ça se passe le 31 mai. Restauration sur place, manifestation organisée par le Rochefort Football Club. Attention, 15€ les 7 mètres linéaires. Plus d'infos 05 46 89 57 79.

0: Demoiselle, c'est la révélation de ces derniers mois, Somber, à l'instant, avec le titre Potential. Les 29, 30 et 31 mai, donc autant dire cette fin de semaine, eh bien, direction les Sables électroniques à Méché.
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0: Au programme, 3 jours de concerts électro, des animations, des sessions yoga ou encore des brunchs, les pieds dans le sable, la tête dans les étoiles. 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Et le tirage au sort, eh bien, c'est dans 10 minutes. Je vous souhaite bonne chance. Côté musique, la suite avec Whitney Houston dans les prochaines secondes. Et tout de suite, Alex Warren pour poursuivre notre mercredi. Voici Fever Dream.

0: C'est un standard que l'on vous propose ici sur Demoiselle, le titre de Whitney Houston, c'était I Will Always Love You.
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0: Et on s'arrête du côté de Rochefort avec Insolite Rencontre, l'expo qui fait dialoguer deux univers artistiques surprenants. D'un côté, une peinture vibrante entre abstraction et figuration, pleine de couleurs et d'humour avec les attachants Gertrudine et Zébulon. Et puis de l'autre, un monde onirique et surréaliste inspiré du Japon, de l'univers marin et du tatouage. Dessin, peinture, sculpture, vous allez être en embarqué par cette rencontre insolite, c'est à voir à la salle Aurore de Rochefort. L'entrée, elle est gratuite et c'est à voir jusqu'à demain. En plus avec la chaleur, ça peut, pour aller se rafraîchir, ça peut être parfait. Et côté musique, la suite avant 17h avec Écran Total, c'est le dernier Benjamin Biolay, je vais y arriver. Et puis Lynn arrive aussi avec son titre Dans ton téléphone. On marque une petite pause et on revient juste après ça. A tout de suite.
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0: Gimme Love sur Demoiselle, c'était le titre de Sia à 16h52 dans votre grande débauche et on file au standard.
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0: C'est l'événement de cette fin de semaine du côté de Méché-sur-Gironde, le festival des sables électroniques. Et cette semaine, ici dans la Grande Débauche, je vous offre vos deux passes week-end pour vivre le festival avec la personne de votre choix. Et nous avons effectué le tirage au sort il y a quelques minutes. Et le grand gagnant ce soir, c'est Dorian. Bonsoir Dorian.
2: Bonsoir.
0: Comment ça va ?
2: Bah super, content, la nouvelle là.
0: Bah oui, j'imagine, bah bravo à vous.
2: Merci.
0: Vous allez y aller avec qui Dorian ?
2: Avec Amélie.
0: Amélie, qui est ?
2: Ma petite amie.
0: Votre chérie. Et bah c'est super, c'est la première fois que vous allez y aller au festival ?
2: Ah, oui, tout à fait, ouais.
0: Donc c'est une totale découverte pour vous ? Totalement. Trois jours de concert électro, mon cher Dorian. Vous aurez des animations comme par exemple des sessions yoga, des sessions brunch et puis évidemment les soirs de concert, les pieds dans le sable, la tête dans les étoiles, si c'est pas beau. Vous profitez et vous, et puis vous nous envoyez des petites photos.
2: D'accord.
0: Ça marche Dorian ?
2: Merci beaucoup, ouais.
0: Et puis passez une belle fin de journée et merci d'avoir joué.
2: Avec plaisir.
0: À bientôt Dorian.
2: Au revoir.
0: Au revoir Dorian. 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Bah justement, pour se mettre dans l'ambiance du festival, cette semaine, on vous propose une petite chronique aux côtés de Mickaël et l'organisateur Arnaud Feniou. Et c'est la deuxième aujourd'hui et c'est tout de suite.
3: Et dans cette deuxième chronique sur les sables électroniques qui auront lieu, cette fin de semaine, on va faire découvrir le festival des sables électroniques, mais du côté famille, parce que ce n'est pas qu'un festival avec de la musique.
4: Tout à fait, c'est un festival donc, qu'on a créé à travers une association et on avait envie de regrouper des gens. Nous, on avait envie de sortir dans des événements où aussi on pouvait venir avec nos enfants. Et donc, c'est pour ça qu'on a développé une grande proposition avec des spectacles d'art de rue, des jeux en bois, du frisbee. Et tout ça pour qu'on puisse en profiter en famille. Et on a aussi des moments de discussion et de rencontre avec les artistes, donc le matin de 11h à midi, les samedis et dimanches, pour discuter et découvrir un peu l'envers du monde du spectacle.
3: Alors on est d'accord, les artistes qui se produisent le soir et dans le festival, hein.
4: Tout à fait, oui.
3: Donc c'est-à-dire que des gens qui doivent très certainement connaître les artistes vont être comblés. C'est gratuit en plus ce genre de choses ?
4: C'est gratuit et c'est accessible à tout le monde, oui.
3: Ah oui, donc quand même, ça va faire peut-être même naître des vocations. Alors, on va repréciser que ce festival est à découvrir en famille. C'est pour cela que vous avez fait ce genre d'atelier. C'est-à-dire que donc yoga, bien-être, on va en parler également dans le festival.
4: Oui, notre but, c'est vraiment de passer un week-end de découverte, tant musicale, mais aussi d'activité et de prendre son temps, en fait, de venir chiller avec nous.
3: Ça se passe plage des Vergnes à Méché, le festival Les Sables Électroniques.
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0: Mademoiselle avec une nouveauté écran total. C'était le dernier Benjamin Biolay à l'instant. Avec la clim dans la voiture ou alors dans les magasins, on termine cette journée de mercredi en Charente-Maritime avec à suivre Mickey et Teddy Swims. C'est Pierre, bienvenue. Il est 17h.
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0: Et à 17h, on fait un point sur l'info nationale et internationale aux côtés d'Arthur Leroux.
2: Bonsoir à tous. Météo France a placé 17 départements en vigilance orange canicule demain. Paris et les départements de la Petite Couronne rejoignent les territoires déjà concernés, principalement situés dans l'ouest du pays. De son côté, le responsable de l'ONU Climat estime que cette vague de chaleur en Europe illustre les effets croissants du changement climatique. Il attribue principalement cette situation à la dépendance mondiale au charbon, au pétrole et au gaz, ainsi qu'à la déforestation. Le ministre de l'Éducation nationale, Édouard Geoffrey, a indiqué, lui, qu'aucun report des épreuves du baccalauréat professionnel n'était envisagé malgré ces fortes chaleurs. Des mesures d'adaptation sont prévues, notamment l'aération des salles et un accès renforcé à l'eau pour les candidats. Et les prix du pétrole sont en baisse, portés par l'espoir d'une attente au Moyen-Orient et d'une réouverture prochaine du détroit d'Ormuz. Les marchés anticipent une amélioration progressive de la situation avec déjà une baisse d'environ 5%. Et justement, depuis aujourd'hui, les automobilistes dits gros rouleurs peuvent demander une indemnité carburant de 100 euros sur le site impogouv.fr. Environ 3 millions de personnes sont concernées. Et justice, désormais, la défense de Nicolas Sarkozy a dénoncé en appel le roman grotesque d'un financement libyen de sa campagne de 2007, estimant qu'aucune preuve directe ne l'implique. L'accusation de son côté requiert 7 ans de prison. La décision est attendue le 30 novembre prochain. On poursuit avec la nouvelle liaison ferroviaire CDG Express qui reliera dès mars 2027 l'aéroport Paris-Charles de Gaulle à la gare de l'Est en seulement 20 minutes. Il proposera un train toutes les 15 minutes avec un billet adulte annoncé autour de 25 euros. L'objectif est aussi de désengorger le RER B et l'autoroute A1. Et enfin, côté sport, sur les terres battues de Roland-Garros, Valentin Varier affronte cet après-midi Novak Djokovic. À suivre également un duel franco-français entre Humbert et Alice. Et chez les femmes, pour les favorites, Swiatek et Svitolina se sont facilement qualifiées.
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0: tous vos hits préférés chaque jour. Et ça s'écoute ici sur Demoiselle avec le dernier Teddy Swims. C'était Mr. Know It All.
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0: Et s'il y a des gamers qui nous écoutent, eh bien préparez-vous au combat vendredi soir 20h30 à Saint-Jean-d'Angély. Venez vous affronter sur le grand écran lors du tournoi Mortal Kombat. Ça va se passer au cinéma Cinéval de Saint-Jean. Ambiance gaming, défis et fatalités au programme. Si vous êtes intéressé, bah, vous avez toutes les infos à retrouver directement sur le site internet du cinéma. 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À suivre, côté musique, avant la demi-heure, Damiano David avec The First Time. Et puis on va monter le son également avec le titre de Mickey, ça pique un peu quand même. C'est ce qui arrive dans les prochaines secondes. Et puis n'oubliez pas, 17h15, l'info d'ici, votre essentiel. À tout de suite.
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0: Rendez-vous le vendredi 21 août du côté du festival Transatlantique à Saintes. Elle fait partie de la programmation Mickey à l'instant avec son titre Ça pique un peu quand même. 17h15 dans votre grande débauche. À suivre côté musique Damiano, David, ça arrive dans les prochaines secondes. Pour l'instant, c'est l'heure de retrouver la rédaction et l'info d'ici, c'est votre essentiel.
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0: Et l'essentiel de l'info d'ici, présenté par Adrien Vivenne. Bonsoir Adrien.
2: Bonsoir Pierre, bonsoir à tous. Et toujours une alerte orange canicule dans le département avec des températures records pour un mois de mai. Et déjà, les EHPAD parmi les premiers à devoir s'adapter pour protéger leurs résidents face à un thermomètre en surchauffe. Reportage dans votre journal de 18h15 dans une maison de retraite à Rochefort. À La Rochelle, le plan canicule déclenché après le passage en vigilance orange du département. Les manifestations sportives, inauguration ou vernissage sont annulées jusqu'à vendredi compris. Les horaires des services publiqués d'accueil de loisirs adaptés. Les brumisateurs de la ville sont en marche. Quai de Lancan, Square Valin et sur le parvis de la gare. Et la municipalité met également à disposition une carte avec les îlots de fraîcheur et points d'eau de la ville. Des lieux publics climatisés sont également accessibles. Cela concerne la mairie de proximité de Villeneuve-les-Salines, la salle Renaissance à l'hôtel de ville, la médiathèque Michel Crépeau ou encore le muséum d'histoire naturelle qui sera exceptionnellement gratuit mercredi et jeudi, accessible à tout le monde. Et face à la canicule, les déchetteries s'adaptent également. Leurs horaires passent en horaires d'été pour la communauté de communes du bassin de Marennes. Saint-Just, la déchetterie de Saint-Just-Luzac ouvre de 7h à 14h45. Et au GA, ouverture de 7h à 12h30 et de 13h15 à 14h45. Ces horaires sont valables jusqu'au 31 août. À Royan, le plan piscine finalement adopté par les élus communautaires. C'était l'une des promesses de Patrick Maringot, le nouveau président de la communauté de communes. Faire voter à nouveau le plan piscine à la nouvelle assemblée, un projet de construction de 3 piscines et de la rénovation de celle de Saujon, qui avait été adapté juste avant les municipales. La nouvelle assemblée s'est exprimée pour, avec 68,5% des élus favorables à la mise en œuvre du plan piscine, dont le coût est estimé à 120 millions d'euros. La suspension de permis pour le téléphone au volant, bientôt étendue à tout le territoire français. Une annonce faite par Estelle Bally, la déléguée interministérielle à la sécurité routière en visite dans le département. Ce mercredi, la Charente-Maritime est l'un des 5 départements à avoir appliqué cette sanction. Et devant son succès, le gouvernement souhaite faire appliquer cette nouvelle sanction à tout le territoire. Brice Blondel, le préfet de la Charente-Maritime, suivi d'Estelle Bally, la déléguée interministérielle à la sécurité routière.
3: C'est une disposition qui entre en vigueur au 1er mai. Aujourd'hui, on en est à environ une vingtaine de permis suspendus et une douzaine qui sont encore dans la procédure contradictoire, donc plus d'une trentaine. Je rappelle quand même que quand on avait fait la phase pédagogique, et en début d'année en tout cas, 20 000 contrôles, 2 000 infractions, donc un conducteur sur 10 a le téléphone au volant. Ça fait partie des facteurs d'accidentologie. C'est 7 morts sur les 45 de l'année dernière. Donc c'est aujourd'hui une particularité de quelques départements, mais je crois que Madame la déléguée interministérielle pressent que la mesure va s'étendre.
4: Oui,
3: c'est une bonne chose.
4: La ministre déléguée, Madame Vedrenne, souhaite étendre la mesure. Donc c'est une mesure qui va s'étendre assez rapidement, parce que c'est un bon dispositif qui permet aussi de lutter effectivement contre la distraction au volant, qui aujourd'hui est un vrai sujet. Hein. On a de plus en plus de conducteurs qui veulent continuer à répondre au téléphone, ça c'était aussi classique, mais à regarder leurs films pendant qu'ils conduisent, à regarder leurs séries, à regarder les réseaux sociaux, et donc ça c'est pas possible.
2: Estelle Bally, déléguée interministérielle à la sécurité routière. Et on n'oublie pas que Brice Blondel va bientôt quitter la Charente-Maritime. Il va en poste depuis quelques années. Il va être remplacé par Michel Prozic, l'ancien préfet de la Haute-Corse. On passe maintenant à la météo marine.
0: Très bien, on passe à la... J'attendais un signe.
2: Autant pour moi, c'était Allez. Un signe verbal.
0: Il n'y a pas de souci, on passe à la météo marine, monsieur Adrien Vivenne.
2: Pas d'avis de tempête en cours ni prévu. Les prévisions pour cette nuit, un vent de secteur nord 2 à 4 Beaufort avec une mer peu agitée, une houle de nord-ouest autour des 1 mètre avec un temps peu nuageux et une bonne visibilité. Les prévisions pour la journée de demain, un vent variable 1 à 3 Beaufort fraîchissant secteur nord 3 à 4 l'après-midi avec une mer peu agitée, une houle de nord-ouest 0,50 m à 1 mètre avec un temps peu nuageux et une bonne visibilité. À Royan, la marée basse à 9h53, haute à 16h13, coefficient de marée 62 et 65.
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2: Retour de l'information locale et départementale à 18h15 avec votre journal.
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0: Allez, dans 10 minutes, dans la Grande Débauche, on va retrouver comme chaque soir Cyril pour son agenda loisir. Et puis, côté musique, Gossip dans 3 minutes avec Heavy Cross. Et tout de suite, comme promis, voici Damiano David. Belle fin d'après-midi en Charente-Maritime avec Demoiselle.

0: Demoiselle, c'est le tube de l'année 2009 que l'on vient d'écouter. C'était Gossip.
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0: 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Et bien, la suite en musique dans un instant avec Oasis et Vita. Et tout de suite, 17h30, c'est votre agenda loisir aux côtés de Cyril.
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1: Bonsoir à tous. Pour demain, jeudi 28 mai, avec le mariage de Barillon, du théâtre à Fouras, salle Roger Rondeau, une comédie explosive de Feydeau, librement adaptée par Nathalie Bénard. Ce mariage de Barillon dynamite avec humour et irrévérence les conventions sociales, autant que théâtrales, pour mieux souligner l'esprit critique de la pièce appliquée à la société bourgeoise de son temps, voire d'une autre, 20h30 à la salle Roger Rondeau à Fouras demain soir. À Breuil-Magny, le symposium de sculpture se poursuit. Il permet de découvrir l'évolution des œuvres en regardant les sculpteurs travailler. Des stages de modelage, de sculpture sur bois, de marionnettes et de fonderies sont proposés au public. Un parcours artistique permet de voir les sculptures des années précédentes installées dans le village. Rendez-vous donc du côté de Breuil-Magny pour le symposium de sculpture qui se poursuit autour du stade. 51e Salon de la Conchyliculture et des Cultures Marines. Quai d'honneur Jean-Pierre Tailleux, port de la Tremblade, le lieu de rencontre des professionnels de la conchyliculture. Matériel et services pour tous les professionnels de la conchyliculture et du secteur conchylicole. Spectacle autour de la comédie musicale Émilie Joly à 19h30 à la salle Jean Gabin de Royan. Les élèves de cycle 3 de l'école Sainte-Marie de Royan, ce sont les CM1, CM2 et 6e qui montent sur scène. Ils nous invitent à découvrir leur adaptation pleine de poésie et d'énergie de la comédie musicale Émilie Joly. Venez nombreux partager ce moment artistique et soutenir leur travail. Un dernier rendez-vous avec ce samedi 6 juin, partez pour une escapade gourmande à vélo sur l'île d'Oléron pour la 10e édition du Tour de l'île à vélo. La CDC vous propose une balade conviviale de 23 km entre océan et marais. Au fil du parcours, dégustez algues, salicornes, produits viticoles oléronais, les saveurs des marais salants, tout en profitant d'animations nature et patrimoine pour petits et grands. Retenez bien cette date, ce sera le samedi 6 juin pour le Tour de l'île à vélo en balade gourmande. Rendez-vous dès 9h face au port de Saint-de-l'île-d'Oléron pour le départ d'une belle journée à vélo. Événement gratuit sans inscription, les infos sur cdc-oléron.com. Voilà pour quelques rendez-vous. Très belle soirée, à demain. Le meilleur.

0: si parmi vous il y a des guitaristes, c'est vraiment le morceau que vous connaissez par cœur. Oasis sur Demoiselle en 1995, c'était le tube Wonderwall.
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0: Allez, avant d'arriver à la maison, on a encore un beau programme à vous proposer. Les sorties ciné comme tous les mercredis, ça sera aux côtés de Romain Santier dans 10 minutes. Et puis côté musique, Vanessa Paradis avec son titre Bouquet Final. Et ça, c'est le nouveau Skip the Use. Vous le découvrez avant tout le monde en Charente-Maritime. We are good. C'est ce qui arrive dans les prochaines secondes. Restez là.
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0: Rendez-vous dans moins d'un mois. Rendez-vous le jeudi 25 juin sur la grande scène de la Corderie Royale à Rochefort. Et oui, elle sera présente pour le festival Sœurs Jumelles, Vanessa Paradis à l'instant cité. Le titre bouquet final.
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0: Ce soir, si vous êtes du côté de Royan, rendez-vous à 19h au Théâtre de Verdure dans les Jardins du Parc pour le spectacle gratuit Un chapeau de paille d'Italie. C'est proposé par les élèves du cycle 5 15-18 ans. C'est une comédie pleine de quiproquos où Fadinar se lance dans une course folle pour sauver son mariage après un chapeau avalé par son cheval. L'ambiance est garantie, c'est en plein air et en plus sous les étoiles. C'est donc ce soir, 19h au Théâtre de Verdure à Royan. Allez, 17h50 à suivre avant 18h le nouveau Maroon 5 avec Héroïne. Et tout de suite, eh bien, comme chaque mercredi, ce sont vos sorties ciné de la semaine. Et c'est aux côtés de l'ami Romain Sentier.
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3: Auteur. Action.
4: Et la sortie cette semaine de L'Objet du délit, film d'Agnès Jaoui avec notamment Daniel Auteuil au casting, Aïe Aïdara. Dans les coulisses d'une ambitieuse production de l'opéra Les Noces de Figaro, les tensions montent hein, lorsqu'une accusation d'agression sexuelle éclate, mettant en péril la production et forçant chacun à prendre position à un sujet plutôt d'actualité, notamment écoutez Agnès Jaoui rencontrée au Festival de Cannes.
5: Bah justement, on parle beaucoup de ce sujet et là aussi il y a des espèces de polarisations et de malentendus, non seulement entre les hommes et les femmes, mais entre les générations de femmes et de féministes. Et j'avais envie et besoin de m'exprimer là-dessus. Magnifique casting avec effectivement Daniel Auteuil, avec lequel j'ai eu un plaisir fou à tourner. Avec Aïe Aïdara, qui est une actrice incroyable, et puis Tiphaine Davio, Lucie Gallo, Jacques Weber, Maxime Pamba. Enfin bref, une pléiade d'acteurs. J'adore.
4: La comédie L'Objet du délit qui est à voir cette semaine au cinéma. À voir également Le Virtuose, un thriller avec Dustin Hoffman au casting. Doté d'une ouïe exceptionnelle, un jeune accordeur de piano voit sa vie basculer lorsque son talent attire l'attention de criminels qui l'entraînent dans une série de cambriolages de plus en plus risqués. Malgré lui, il s'enfonce dans un engrenage dangereux qui pourrait lui coûter bien plus que sa liberté. Enfin, la sortie de Mata. On retrouve d'ailleurs de nouveau Aïe Aïdara au casting de ce film lors d'une opération clandestine au Niger. Une agente du service Action de la Dose perd la trace de son compagnon Antoine, capturé sur place. Convaincue que ses supérieurs lui dissimulent des informations, elle se lance dans une course contre la montre. Mata est à voir cette semaine au cinéma et moi je vous laisse faire votre choix et de belles sorties ciné à tous.
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0: sous le soleil, on profite avec le meilleur des hits et à l'instant l'excellente Lizzo. C'était Juice. Allez, on rentre à la maison ensemble avec votre grande débauche. La suite, c'est avec Marguerite et Miles Smith. Bon début de soirée, vous écoutez Demoiselle, il est 18h.
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0: Et à 18h, on retrouve Arthur Leroux pour l'info nationale et internationale.
2: Bonsoir à tous. Météo France a placé 17 départements en vigilance orange canicule demain. Paris et les départements de la Petite Couronne rejoignent donc les territoires déjà concernés, principalement situés dans l'ouest du pays. Cette vague de chaleur en Europe illustre, selon l'ONU Climat, l'aggravation du dérèglement climatique. Le responsable de l'organisation pointe la dépendance aux énergies fossiles et la déforestation comme cause principale. Aucun report des épreuves du bac pro n'est prévu, c'est ce qu'a confirmé le ministre de l'Éducation nationale, Édouard Geoffrey, malgré la canicule. Des aménagements sont toutefois annoncés dans les centres d'examen, avec des salles ventilées et une eau à disposition. Et dans le conflit au Moyen-Orient, la Maison-Blanche a démenti les informations de la télévision d'État iranienne évoquant un projet d'accord avec les États-Unis, qualifiant ces affirmations de totale invention. Téhéran avait auparavant annoncé un cadre initial de mémorandum d'entente, une information également contestée par Washington. C'est aujourd'hui que les gros rouleurs peuvent désormais demander une aide carburant de 100 euros sur le site ImpôtGouv. Près de 3 millions de Français sont éligibles. Côté justice, à présent, on appelle la défense de Nicolas Sarkozy à rejeter toute preuve d'un financement libyen et parle de roman grotesque. Le parquet réclame 7 ans de prison. Le verdict est attendu le 30 novembre prochain. Un homme de 83 ans a été secouru après un accident dans les Alpes-Maritimes. Son véhicule a chuté d'environ 20 mètres dans un ravin au col de Bruy. Légèrement blessé, il a été extrait par les secours, puis transporté immédiatement à l'hôpital. Et on enchaîne avec le CDG Express qui reliera à partir de mars 2027 l'aéroport Roissy-Charles-de-Gaulle à la gare de l'Est en 20 minutes. Avec des trains toutes les 15 minutes et un billet autour de 25 euros, avec pour objectif de soulager le RERB et l'autoroute A1. Et enfin, Roland-Garros, Valentin Varier menait 2-7 à 0 face à Novak Djokovic, tandis que les Français Hugo Humbert et Quentin Alice se livrent une belle bataille.
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0: Merci de passer votre mercredi soir avec nous en Charente-Maritime. Et à l'instant, Miles Smith et Niall Horan.
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0: Et sur Demoiselle, j'ai du théâtre pour vous et c'est vendredi soir du côté de Grand Village sur Oléron. La pièce, ça s'intitule « C'est le bouquet ». Trois amis inséparables depuis plus de 60 ans du moins. C'est ce qu'elles croyaient quand perfidie, trahison et secret refont surface. Les certitudes explosent et les rires aussi. Rendez-vous donc vendredi soir à 20h30 si vous souhaitez passer un bon moment. Rendez-vous à la salle polyvalente de Grand Village. L'entrée est à 12€, c'est en tarif unique. 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Merci de votre fidélité. Côté musique à suivre en ce mercredi soir, Zao, MC Solar comme Caroline. Et puis Marguerite arrive également avec le titre La Bosse. Et puis on n'oubliera pas 18h15, votre journal de l'info d'ici présenté par Adrien Vivenne. Bonne soirée en Charente-Maritime.
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0: Demoiselle, elle sera le 13 juillet prochain sur la grande scène Jean-Louis Foulquier à La Rochelle pour les Francopholies. On a hâte de la voir. Marguerite, à l'instant avec le titre La Bosse. Dans les prochaines minutes, on va écouter Muse avec Compliance. Et tout de suite, 18h15, c'est l'heure de retrouver, comme chaque soir, votre journal de l'info d'ici présenté par Adrien Vigène.
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7: Vigilance orange canicule dans le département avec des températures du jamais vu pour un mois de mai à Rochefort dans un EHPAD. On s'adapte à cette chaleur précoce. Reportage. La déléguée interministérielle à la sécurité routière Estelle Bally en visite ce mercredi à La Rochelle, l'occasion d'annoncer la généralisation prochaine de la suspension de permis en cas de téléphone au volant. Et le port de la Flotte et Saint-Martin-de-Ré ont obtenu le label port propre, un label gage de qualité environnementale. Et enfin la météo, encore des températures chaudes et quelques nuages pour ce jeudi. Bonjour à tous. Vigilance orange canicule, une première historique dans le département pour un mois de mai. Des températures records qui poussent les entreprises à s'adapter. C'est notamment le cas des EHPAD. Ils doivent s'adapter pour protéger leurs résidents face à un thermomètre en surchauffe. Reportage dans une maison de retraite à Rochefort, Jules Vandenberg.
8: Ce mardi à la maison de retraite des Bégonias, l'air est nettement plus respirable qu'en plein soleil. Depuis vendredi, l'entreprise a déclenché un protocole spécial pour faire face aux fortes chaleurs. Delphine Vriot, directrice de l'EHPAD.
9: On a activé notre plan de prévention canicule avec la mise en place déjà de tours d'hydratation supplémentaires dans la journée, la formation, sensibilisation du personnel et après tous les gestes du quotidien, à fermer les volets, à annuler les sorties en extérieur quand elles étaient programmées. Et on a activé aussi toutes les climatisations dans l'établissement où on a plusieurs zones rafraîchies. Des ventilateurs aussi sont à disposition des résidents qui le souhaitent.
8: Un dispositif rigoureux qui passe également par les repas. Valérie Chevalier, infirmière coordinatrice, détaille les menus préparés spécifiquement en cas de canicule.
10: Par exemple, en entrée, on va avoir beaucoup de melons, de choses comme ça, des fruits ou des crudités qui vont apporter plus d'hydratation. On va avoir plus de menus froids aussi pour donner plus envie de manger que des menus chauds qui ne sont pas adaptés à l'été. Et puis beaucoup de desserts aussi très frais avec un apport d'eau important, parce qu'il faut savoir du coup que les personnes âgées en fait ne ressentent pas la sensation de soif. Donc il faut apporter de l'eau autrement que par un verre d'eau. Donc ça peut être par un yaourt. Un yaourt, c'est un verre d'eau.
8: Des mesures qui permettent aux résidents de traverser sereinement cet épisode caniculaire, même si certaines habitudes peuvent être bousculées. Roularlette, pensionnaire au Bégonia depuis plus d'un an.
11: Sortir, par exemple, sortir. Je sors marcher un peu dehors, là je peux pas. Je reste dedans, il vaut mieux.
8: La nonagénaire tient également à souligner l'excellent travail mené par le personnel durant cette période auprès des résidents.
11: J'ai très bien assisté, on a le personnel qui est très gentil, on est bien entouré et c'est très bien, il n'y a vraiment rien à dire. Je le recommanderai, moi.
8: Avec ces pics de chaleur qui vont devenir de plus en plus récurrents, Delphine Vriot et son équipe prévoient d'élargir les moyens pour composer avec des températures toujours en hausse.
9: On va s'adapter en climatisant de plus en plus nos espaces. Là, du coup, nous, on va climatiser un espace supplémentaire. Bon, les travaux sont prévus la semaine prochaine, mais on aura... Enfin, voilà, l'objectif, c'est de climatiser au maximum pour que les résidents ne souffrent pas de cette chaleur.
8: À noter que l'EHPAD ouvre ses portes la journée aux personnes âgées en situation d'isolement ou mal équipé face à la canicule. Le service est gratuit, il suffit d'appeler la résidence pour convenir de l'organisation.
7: Et pour venir profiter de la fraîcheur du Bégonia d'or à Rochefort, vous pouvez les joindre au numéro de téléphone suivant, le 05 46 87 65 35, le 06 05 46 87 65 35. À La Rochelle aussi, on s'adapte où la collective... La, la ville, autant pour moi, la ville, a déclenché son plan canicule après le passage en vigilance orange ce mercredi. Les manifestations sportives, inauguration ou vernissage sont annulées jusqu'à vendredi, compris les horaires des services publics et accueil de loisirs adaptés. Les brumisateurs de la ville sont en marche et la municipalité met également à disposition une carte de la ville avec les îlots de fraîcheur répertoriés et les points d'eau. Des lieux publics climatisés sont également accessibles au public. Cela concerne la mairie de proximité de Villeneuve-les-Salines, la salle Renaissance à l'hôtel de ville, la médiathèque Michel Crépeau ou encore le muséum d'histoire naturelle qui ouvre exceptionnellement gratuitement ses portes ce jeudi. Et face à la canicule, les déchetteries s'adaptent également à la communauté de communes du bassin de Marennes, passe en horaire d'été. La déchetterie de Saint-Just-Luzac est ouverte de 7h à 14h45 et celle du Gat, ouverture de 7h à 12h30 et de 13h15 à 14h45. Les horaires sont valables jusqu'au 31 août et celles de la Caro, la communauté d'agglomération Rochefort-Océan, seront elles fermées ce jeudi après-midi. La suspension de permis pour le téléphone au volant bientôt étendue à tout le territoire français. Une annonce faite par Estelle Bally, la déléguée interministérielle à la sécurité routière, en visite dans le département à La Rochelle. La Charente-Maritime est l'un des 5 départements à avoir appliqué cette sanction et devant son succès, le gouvernement souhaite la faire appliquer à tout le territoire. Brice Blondel, le préfet de la Charente-Maritime, suivi d'Estelle Bally, la déléguée interministérielle à la sécurité routière.
12: C'est une disposition qui est entrée en vigueur au 1er mai. Aujourd'hui, on en est à environ une vingtaine de permis suspendus et une douzaine qui sont encore dans la procédure contradictoire, donc plus d'une trentaine. Je rappelle quand même que quand on avait fait la phase pédagogique, et en début d'année en tout cas, 20 000 contrôles, 2 000 infractions, donc un conducteur sur 10 a le téléphone au volant. Ça fait partie des facteurs d'accidentologie. C'est 7 morts sur les 45 de l'année dernière. Donc c'est aujourd'hui une particularité de quelques départements, mais je crois que Madame la déléguée interministérielle pressent que la mesure va s'étendre.
13: Oui, oui,
12: et c'est une bonne chose.
13: La ministre déléguée, Madame Vedrenne, souhaite étendre la mesure. Donc c'est une mesure qui va s'étendre assez rapidement, parce que c'est un bon dispositif qui permet aussi de lutter effectivement contre la distraction au volant qui aujourd'hui est un vrai sujet. Hein. On a de plus en plus de conducteurs qui veulent continuer à répondre au téléphone, ça c'était aussi classique, mais à regarder leurs films pendant qu'ils conduisent, à regarder leurs séries, à regarder les réseaux sociaux, et donc ça c'est pas possible.
7: Au cours de sa visite, la déléguée a assisté à des contrôles routiers et de mobilité douce, mais aussi des démonstrations de herse. Elle est revenue également sur l'importance de prendre en compte tous les usagers de la route dans la prévention sur la sécurité routière. Estelle Bally.
13: On n'est pas forcément dans une case. On est un jour piéton, un jour automobiliste, un jour cycliste. On peut aussi avoir une moto, un deux roues. Donc c'est aussi important d'abord de ne pas opposer les usagers les uns par rapport aux autres. Moi, j'estime que mon travail est de prendre en compte l'ensemble des usagers et de ne pas opposer des catégories les unes aux autres. Mais après, aux sorties du Covid, et parce qu'il y avait une vraie nécessité pour aller sur le développement des mobilités douces, on l'a fait de manière très pour vraiment susciter de l'engouement. Et aujourd'hui, je pense qu'il faut revenir à un petit peu de cadrage, parce qu'on voit certaines communes qui commencent à interdire des vélos ou des trottinettes dans des centres-villes. Il faut réussir à partager la route et il faut repenser le partage de la route dans sa globalité. Aujourd'hui, il ne faut pas aller sur des mesures qui vont toucher l'une ou l'autre des catégories d'usagers de manière bidirectionnelle. Il faut repenser vraiment la globalité. Il faut, si on prend des mesures un peu plus restrictives à l'égard d'une catégorie, c'est parce qu'elle s'insère dans un écosystème plus global avec d'autres usagers qui peuvent être plus lourds, plus dangereux, plus rapides. Il faut vraiment le repenser dans la globalité et pas viser une catégorie ou avoir l'impression qu'on stigmatise une catégorie ou qu'on oppose une catégorie à une autre.
7: Estelle Bally, la déléguée interministérielle à la sécurité routière, et à noter que Brice Blondel, le préfet de la Charente-Maritime, va quitter son poste 3 ans après sa nomination. Ce proche d'Emmanuel Macron, il a été le chef de cabinet du président avant d'arriver dans le département et nommé comme préfet dans les Yvelines. Son successeur, lui, est déjà connu. Il s'agit de Michel Prozic, l'ancien préfet du Lot et de la Haute-Corse. À Royan, le plan piscine finalement adopté par les élus communautaires. C'était l'une des promesses de Patrick Maringot, le nouveau président de la communauté de communes de Royan-Atlantique. faire voter à nouveau les élus sur le plan piscine. Le projet de construction de 3 piscines et de la rénovation de celle de Saujon avait été adopté juste avant les municipales. La nouvelle assemblée s'est exprimée pour, avec 68,5% des élus favorables à la mise en œuvre du plan, dont le coût est estimé à 120 millions d'euros. Sur l'île de Ré, les ports de Saint-Martin et la flotte certifiés ports propres à l'occasion de l'inauguration du port de Maran. Ce mercredi, le département a annoncé la certification des 2 ports de l'île de Ré. Cette certification engage les ports de plaisance dans une démarche de contrôle environnemental avec 17 critères contrôlés, la lutte contre les pollutions chimiques, gestion des déchets ou encore la gestion de l'eau. Christophe Sueur, conseiller départemental en charge du port et des infrastructures portuaires.
14: Avec des compteurs, avec bien sûr un contrôle des flux et des consommations. Ça concerne aussi ce qu'on appelle les eaux grises,

0: récupère dans des grilles spéciales et dans des cuves ces eaux qui sont utilisées, et surtout tous les déchets, de façon à ce que ce ne soit pas rejeté dans la nature. Et puis derrière, ça concerne aussi les sanitaires.
1: Christophe Sieur, le conseiller départemental en charge du port et des infrastructures portuaires. Le département souhaite que d'autres ports soient certifiés, notamment ceux de Maran, Boyarville-le-Douai et La Cotinière sont les prochains sur la liste. Mouvement de grève au Super U de Tonnet-Charente ce jeudi, à l'appel de la CGT. Un rassemblement est organisé devant le magasin à partir de 15h. Le syndicat dénonce une chasse aux sorcières avec le possible licenciement de 2 employés. Et plus largement, il pointe du doigt les conditions de travail, la surcharge de travail et enfin les méthodes de management. Le rassemblement est organisé à partir de 15h devant le Super U de Tonnet-Charente. On passe maintenant aux nouvelles du ciel.
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1: Il fait encore chaud, oui. Et beau demain, Pierre.
3: Oui, on n'a plus que 2 jours à souffrir, mon cher Adrien. Après, on va pouvoir respirer. En effet, la chaleur encore bien présente pour demain, jeudi. Je le rappelle, toujours cette vigilance orange canicule activée par Météo France. Et pour donc notre journée de demain, un ciel plutôt voilé. L'après-midi, ça s'annonce toujours aussi ensoleillé. Au réveil, toujours cette chaleur bien présente entre 18 et 20 degrés. Dans l'après-midi, 35 attendu à Bourg-Franc, La Palmyre, La Rochelle ou encore sur la digue Paco à Saint-Trojan. Vous aurez 36 à Gémozac, 37 à Saint-Georges-des-Coteaux, à Saint-Gemme et Rochefort, jusqu'à 38 pour Vouet, Loulet et Tonnet-Bouton.
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1: Merci d'avoir suivi cette édition et bonne soirée à l'écoute de Demoiselles.
3: Merci Adrien. Dans un instant, on a rendez-vous avec Cyril pour les idées loisirs pour votre journée de jeudi. En attendant, comme promis, Compliance. Voici Muse.

0: Bonne soirée avec Demoiselle et Muse à l'instant.
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0: 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C'est tout ce que je vous souhaite et le temps de vous inscrire, eh bien nous on retrouve tout de suite Cyril Thomas pour son agenda loisir et juste après on écoute Gims et Zao.
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2: Bonsoir à tous, pour demain, jeudi 28 mai, avec le mariage de Barillon, du théâtre à Fouras, salle Roger Rondeau, une comédie explosive de Feydeau, librement adaptée par Nathalie Bénard. Ce mariage de Barillon dynamite avec humour et irrévérence les conventions sociales, autant que théâtrales. Pour mieux souligner l'esprit critique de la pièce appliquée à la société bourgeoise de son temps, voire d'une autre, 20h30 à la salle Roger Rondeau à Fouras demain soir. À Breuil-Magny, le symposium de sculpture se poursuit. Il permet de découvrir l'évolution des œuvres en regardant les sculpteurs travailler. Des stages de modelage, de sculpture sur bois, de marionnettes et de fonderies sont proposés au public. Un parcours artistique permet de voir les sculptures des années précédentes installées dans le village. Rendez-vous donc du côté de Breuil-Magny pour le symposium de sculpture qui se poursuit autour du stade. 51e Salon de la Conchyliculture et des Cultures Marines, quai d'honneur Jean-Pierre Tallieu, port de la Tremblade, le lieu de rencontre des professionnels de la conchyliculture, matériel et services pour tous les professionnels de la conchyliculture et du secteur conchylicole. Spectacle autour de la comédie musicale Émilie Joly à 19h30 à la salle Jean Gabin de Royan. Les élèves de cycle 3 de l'école Sainte-Marie de Royan, ce sont les CM1, CM2 et 6e qui montent sur scène. Ils nous invitent à découvrir leur adaptation pleine de poésie et d'énergie de la comédie musicale Émilie Joly. Venez nombreux partager ce moment artistique et soutenir leur travail. Un dernier rendez-vous avec ce samedi 6 juin, partez pour une escapade gourmande à vélo sur l'île d'Oléron pour la 10e édition du Tour de l'île à vélo. La CDC vous propose une balade conviviale de 23 km entre océan et marée. Au fil du parcours, dégustez algues, salicornes, produits viticoles oléronais, les saveurs des marais salants, tout en profitant d'animations nature et patrimoine pour petits et grands. Retenez bien cette date, ce sera le samedi 6 juin pour le Tour de l'île à vélo en balade gourmande. Rendez-vous dès 9h face au port de Saint de l'île d'Oléron pour le départ d'une belle journée à vélo. Événement gratuit sans inscription, toutes les infos sur cdc-oléron.com. Voilà pour quelques rendez-vous. Très belle soirée, à demain.

0: Ça y est, il a réussi à monter sa cabane. Je sais pas si vous avez suivi ça sur les réseaux sociaux de Vianney. Bravo à lui. Vianney, à l'instant, sur Demoiselle.
1: Bah, c'est la même.
0: Accompagné de Gims, c'était la même.
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0: Vendredi, 18h, rendez-vous à la médiathèque de Tonnet-Charente pour un nouveau blabla page dynamique. Vous allez découvrir, échanger et partager vos coups de cœur littéraires, musicaux ou cinématographiques dans une ambiance conviviale et événement spécial lancement du prix des lecteurs des littératures européennes de Cognac avec la révélation de la sélection des quatre romans consacrés à la littérature polonaise. C'est donc vendredi soir, 18h, à la médiathèque de Tonnet-Charente. Allez, on s'intéresse tout de suite à votre programme télé comme tous les soirs ici dans votre grande débauche et on voit ça avec Romain Sentier qui nous a rejoint.
3: Le programme télé. Ce soir sur TF1, retrouvez Grey's Anatomy. Sur France 2, L'Or Bleu. France 3, Apocalypse, Les Débarquements, saison 1. À Téhéran, en novembre 43, Staline, Roosevelt et Churchill se rencontrent pour préparer un nouveau front à l'ouest qui soulagera le front de l'est. Objectif, libérer l'Europe de l'oppression nazie. Leur plan consiste à débarquer en Normandie, puis en Provence, pour faire la jonction vers Dijon et encercler l'armée allemande. Le 6 décembre, le général américain Eisenhower planifie depuis l'Angleterre l'opération Overlord, le débarquement en France. Dans les ports anglais, plus de 2 millions de soldats alliés rejoignent bientôt les forces britanniques. Canal+, Ice Fall, M6, Top Chef, TMC, Retour vers le futur 3, C-Star, Criminal Squad et sur T18, Munch. Voilà, je vous laisse faire votre choix et par avance, une belle soirée devant votre télévision.
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0: Merci Romain, à demain sur Demoiselle. And when the road gets rough. Allez, côté musique, avant 19h, on va écouter le nouveau Lewis Capaldi avec Stay Love. Je prépare Ed Sheeran également avec Sapphire. Et puis Elena passe nous voir également dans la grande débauche avec son morceau Capuche. Vous êtes au bon endroit pour terminer parfaitement cette journée de mercredi en Charente-Maritime. A tout de suite.
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0: Demoiselle, l'Irlande à l'honneur avec Ed Sheeran, c'était Sapphire. Vous êtes du côté du pays santé, vous cherchez une petite idée de sortie là pour cette fin de semaine. Eh bien, je vous donne rendez-vous vendredi et samedi du côté de Sainte.
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0: Rendez-vous à l'espace Sainte-Eutrope, Chapelle Chavagne à Sainte pour une scène ouverte inédite avec au programme des concerts de groupes amateurs locaux, du son et lumière pro et un temps fort débat avec artistes, pros et lieux culturels. Alors comment faire coexister amateurs et professionnels? Quel avenir pour les artistes? Eh bien vous pouvez venir en discuter vendredi et samedi soir. L'entrée elle est gratuite. Toutes les infos d'ailleurs à retrouver sur le site internet de l'office de tourisme de Sainte. Allez, 18h55, on va écouter dans un instant Lewis Capaldi et tout de suite c'est votre météo marine avec Adrien Vivenne.
2: Pas d'avis de tempête en cours ni prévu. Les prévisions pour cette nuit, un vent de secteur nord 2 à 4 Beaufort avec une mer peu agitée, une houle de nord-ouest autour des 1 mètre avec un temps peu nuageux et une bonne visibilité. Les prévisions pour la journée de demain, un vent variable 1 à 3 Beaufort fraîchissant secteur nord 3 à 4 l'après-midi avec une mer peu agitée, une houle de nord-ouest 0 m 51 m avec un temps peu nuageux et une bonne visibilité. À Royan, la marée basse à 9h53, haute à 16h13, coefficient de marée 62 et 65.
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0: Merci Adrien, on se retrouve tout à l'heure 19h15 pour le journal. Et de notre côté, eh bien, il y a quelques instants, on était en Irlande avec Ed Sheeran. On reste dans les pays anglo-saxons avec l'Écosse. Tout de suite, voici Lewis Capaldi pour terminer parfaitement cette journée de mercredi. 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

0: Je souhaite une excellente soirée avec Demoiselle, c'est Pierre, toute nouvelle heure que l'on redémarre avec dans le prochain quart d'heure Olivia Dean et Manon Lisa. Bienvenue, il est 19h.
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0: Et à 19h, on fait un point sur l'info nationale et internationale. C'est en 2 minutes et c'est aux côtés d'Arthur Leroux.
2: Bonsoir à tous. Donald Trump affirme que les Iraniens souhaitent parvenir à un accord avec les États-Unis après une opération qu'ils jugent réussie en Iran. Il estime toutefois que les propositions actuelles ne sont pas satisfaisantes et dit vouloir terminer ce qui a été commencé tout en visant un accord final. Météo France a placé 17 départements en vigilance orange canicule demain. Paris et les départements de la Petite Couronne rejoignent donc les territoires déjà concernés, principalement dans le sud-ouest du pays. Les gros rouleurs peuvent désormais demander une aide carburant de 100 euros sur le site impogouv.fr. Près de 3 millions de Français sont éligibles à cette aide. Et on poursuit avec l'éducation nationale qui veut créer une liste noire des personnels ayant eu des comportements inadmissibles envers des mineurs pour les exclure du milieu scolaire. Le dispositif est cependant critiqué pour son flou juridique et ses risques pour les droits et les données personnelles. Justice désormais en appel. La défense de Nicolas Sarkozy a rejeté toute preuve d'un financement libyen et parle de roman grotesque. Le parquet réclame 7 ans de prison et le verdict est attendu le 30 novembre prochain. On continue ce flash avec un homme de 83 ans qui a été secouru après un accident dans les Alpes-Maritimes. Son véhicule a chuté d'environ 20 mètres dans un ravin au col de Bruit. Légèrement blessé, il a été extrait par les secours puis transporté à l'hôpital. Côté transport, le CDG Express reliera à partir de mars 2027 l'aéroport Roissy-Charles de Gaulle à la gare de l'Est en 20 minutes seulement pour un billet qui tourne autour de 25 euros avec pour objectif de soulager le RER B et l'autoroute A1. Et enfin à Roland-Garros, Quentin Alice a pris le dessus sur Hugo Humbert en menant 2-0 pour le moment. Tandis que Valentin Royer vient de gagner le 3e set face à Novak Djokovic et n'est plus mené que de 7-1. Voilà pour l'essentiel de l'actualité, je vous souhaite une excellente soirée à toutes et à tous, à notre écoute.
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1: Demoiselle, vous êtes dans les voitures, vous rentrez à la maison. Eh bien, on vient d'écouter à l'instant Manon Lisa avec Le Petit Pêcheur.
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1: Demain soir, à Royan, laissez-vous emporter par la magie d'Émilie Jolie. Les élèves de cycle 3 de l'école Sainte-Marie de Royan, CM1, CM2 et 6e, vont monter sur scène pour une adaptation pleine de poésie et d'énergie. Rendez-vous à la salle Jean Gabin, c'est à 19h30 demain. Vous pouvez d'ailleurs, dès à présent, réserver vos places sur Hello Asso et venez vivre un beau moment de spectacle de famille demain soir à la salle Jean Gabin. Et demoiselle à Royan, merci de nous écouter tous les jours sur le 102.2. La suite en musique pour votre mercredi soir avec Hoplite, c'est Taylor Swift qui arrive dans les prochaines minutes. Et ça, j'aime beaucoup, beaucoup. So easy to fall in love. Ça, c'est le dernier Olivia Dean que je vous propose avant d'arriver à la maison. Et puis, on n'oubliera pas 19h15, votre journal de l'info d'ici présenté par Adrien Vivenne. Excellente soirée.
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0: So Easy to Fall in Love, c'est le dernier Olivia Dean que l'on vient d'écouter à l'instant sur Demoiselle, 19h15. Je vous souhaite par avance une excellente soirée en Charente-Maritime. Je vous retrouve pour ma part demain à partir de 16h pour une nouvelle grande débauche. N'oubliez pas demain matin à partir de 7h, Mika pour votre émission. On aurait dû se coucher plus tôt là pour aller au boulot. Côté musique, dans un instant Benson Boone et Taylor Swift, et tout de suite c'est votre journal de l'info d'ici présenté par Adrien Vivenne. Bonne soirée en Charente-Maritime.
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7: Vigilance orange canicule dans le département avec des températures du jamais vu pour un mois de mai à Rochefort dans un EHPAD. On s'adapte à cette chaleur précoce. Reportage. La déléguée interministérielle à la sécurité routière Estelle Bally en visite ce mercredi à La Rochelle, l'occasion d'annoncer la généralisation prochaine de la suspension de permis en cas de téléphone au volant. Et le port de la Flotte et Saint-Martin-de-Ré ont obtenu le label port propre, un label gage de qualité environnementale. Et enfin la météo, encore des températures chaudes et quelques nuages pour ce jeudi. Bonjour à tous. Vigilance orange canicule, une première historique dans le département pour un mois de mai. Des températures records qui poussent les entreprises à s'adapter. C'est notamment le cas des EHPAD. Ils doivent s'adapter pour protéger leurs résidents face à un thermomètre en surchauffe. Reportage dans une maison de retraite à Rochefort, Jules Vandenberg.
8: Ce mardi à la maison de retraite des Bégonias, l'air est nettement plus respirable qu'en plein soleil. Depuis vendredi, l'entreprise a déclenché un protocole spécial pour faire face aux fortes chaleurs. Delphine Vriot, directrice de l'EHPAD.
9: On a activé notre plan de prévention canicule avec la mise en place déjà de tours d'hydratation supplémentaires dans la journée, la formation sensibilisation du personnel et après tous les gestes du quotidien, à fermer les volets, à annuler les sorties en extérieur quand elles étaient programmées. Et on a activé aussi toutes les climatisations dans l'établissement où on a plusieurs zones rafraîchies. Des ventilateurs aussi sont à disposition des résidents qui le souhaitent.
8: Un dispositif rigoureux qui passe également par les repas. Valérie Chevalier, infirmière coordinatrice, détaille les menus préparés spécifiquement en cas de canicule.
10: Par exemple, en entrée, on va avoir beaucoup de melons, de choses comme ça, des fruits ou des crudités qui vont apporter plus d'hydratation. On va avoir plus de menus froids aussi pour donner plus envie de manger que des menus chauds qui ne sont pas adaptés à l'été. Et puis beaucoup de desserts aussi très frais avec un apport d'eau important, parce qu'il faut savoir du coup que les personnes âgées en fait ne ressentent pas la sensation de soif. Donc il faut apporter de l'eau autrement que par un verre d'eau. Donc ça peut être par un yaourt c'est un verre d'eau.
8: Des mesures qui permettent aux résidents de traverser sereinement cet épisode caniculaire, même si certaines habitudes peuvent être bousculées. Roularlette, pensionnaire au Bégonia depuis plus d'un an.
11: Sortir par exemple, je sors marcher un peu dehors, là je peux pas, je reste dedans, il vaut mieux.
8: La nonagénaire tient également à souligner l'excellent travail mené par le personnel durant cette période auprès des résidents.
11: J'en ai très bien assisté, on a le personnel qui est très gentil, on est bien entouré et c'est très bien, il n'y a vraiment rien à dire. Je le recommanderai, moi.
8: Avec ces pics de chaleur qui vont devenir de plus en plus récurrents, Delphine Vriot et son équipe prévoient d'élargir les moyens pour composer avec des températures toujours en hausse.
9: On va s'adapter en climatisant de plus en plus nos espaces. Là, du coup, nous, on va climatiser un espace supplémentaire. Bon, les travaux sont prévus la semaine prochaine, mais on aura... Enfin, voilà, l'objectif, c'est de climatiser au maximum pour que les résidents ne souffrent pas de cette chaleur.
8: À noter que l'EHPAD ouvre ses portes la journée aux personnes âgées en situation d'isolement ou mal équipé face à la canicule. Le service est gratuit, il suffit d'appeler la résidence pour convenir de l'organisation.
7: Et pour venir profiter de la fraîcheur du bégonia d'or à Rochefort, vous pouvez les joindre au numéro de téléphone suivant, le 05 46 87 65 35, le 06 05 46 87 65 35. À La Rochelle aussi, on s'adapte. La ville a déclenché son plan canicule après le passage en vigilance orange ce mercredi. Les manifestations sportives, inauguration ou vernissage sont annulées jusqu'à vendredi compris. Les horaires des services publics et accueil de loisirs adaptés. Les brumisateurs de la ville sont en marche et la municipalité met également à disposition une carte de la ville avec les îlots de fraîcheur répertoriés et les points d'eau. Des lieux publics climatisés sont également accessibles au public. Cela concerne la mairie de proximité de Villeneuve-les-Salines, la salle Renaissance à l'hôtel de ville, la médiathèque Michel Crépeau ou encore le muséum d'histoire naturelle qui ouvre exceptionnellement gratuitement ses portes ce jeudi. Et face à la canicule, les déchetteries s'adaptent également à la communauté de communes du bassin de Marennes, passe en horaire d'été. La déchetterie de Saint-Just-Luzac est ouverte de 7h à 14h45 et celle du Gat, ouverture de 7h à 12h30 et de 13h15 à 14h45. Les horaires sont valables jusqu'au 31 août et celles de la Caro, la communauté d'agglomération Rochefort-Océan, seront elles fermées ce jeudi après-midi. La suspension de permis pour le téléphone au volant bientôt étendue à tout le territoire français. Une annonce faite par Estelle Bally, la déléguée interministérielle à la sécurité routière, en visite dans le département à La Rochelle. La Charente-Maritime est l'un des 5 départements à avoir appliqué cette sanction et devant son succès, le gouvernement souhaite la faire appliquer à tout le territoire. Brice Blondel, le préfet de la Charente-Maritime, suivi d'Estelle Bally, la déléguée interministérielle à la sécurité routière.
4: C'est une disposition qui est entrée en vigueur au 1er mai. Aujourd'hui, on en est à environ une vingtaine de permis suspendus et une douzaine qui sont encore dans la procédure contradictoire, donc plus d'une trentaine. Je rappelle quand même que quand on avait fait la phase pédagogique, et en début d'année en tout cas, 20 000 contrôles, 2 000 infractions, donc un conducteur sur 10 a le téléphone au volant. Ça fait partie des facteurs d'accidentologie. C'est 7 morts sur les 45 de l'année dernière. Donc c'est aujourd'hui une particularité de quelques départements, mais je crois que Madame la déléguée interministérielle pressent que la mesure va s'étendre.
12: Oui, oui,
4: et c'est une bonne chose.
12: La ministre déléguée, Madame Vedrenne, souhaite étendre la mesure. Donc c'est une mesure qui va s'étendre assez rapidement, parce que c'est un bon dispositif qui permet aussi de lutter effectivement contre la distraction au volant qui aujourd'hui est un vrai sujet. Hein. On a de plus en plus de conducteurs qui veulent continuer alors à répondre au téléphone, ça c'était aussi classique, mais à regarder leurs films pendant qu'ils conduisent, à regarder leurs séries, à regarder les réseaux sociaux, et donc ça c'est pas possible.
7: Au cours de sa visite, la déléguée a assisté à des contrôles routiers et de mobilité douce, mais aussi des démonstrations de herse. Elle est revenue également sur l'importance de prendre en compte tous les usagers de la route dans la prévention sur la sécurité routière. Estelle Bally.
12: On n'est pas forcément dans une case. On est un jour piéton, un jour automobiliste, un jour cycliste. On peut aussi avoir une moto, un deux roues. Donc c'est aussi important d'abord de ne pas opposer les usagers les uns par rapport aux autres. Moi, j'estime que mon travail est de prendre en compte l'ensemble des usagers et de ne pas opposer des catégories les unes aux autres. Mais après, aux sorties du Covid et parce qu'il y avait une vraie nécessité pour aller sur le développement des mobilités douces, on l'a fait de manière très pour vraiment susciter de l'engouement. Et aujourd'hui, je pense qu'il faut revenir à un petit peu de cadrage parce qu'on voit certaines communes qui commencent à interdire des vélos ou des trottinettes dans des centres-villes. Il faut réussir à partager la route et il faut repenser le partage de la route dans sa globalité. Aujourd'hui, il ne faut pas aller sur des mesures qui vont toucher l'une ou l'autre des catégories d'usagers de manière bidirectionnelle. Il faut repenser vraiment la globalité. Il faut, si on prend des mesures un peu plus restrictives à l'égard d'une catégorie, c'est parce qu'elle s'insère dans un écosystème plus global avec d'autres usagers qui peuvent être plus lourds, plus dangereux, plus rapides. Il faut vraiment le repenser dans la globalité et pas viser une catégorie ou avoir l'impression qu'on stigmatise une catégorie ou qu'on oppose une catégorie à une autre.
7: Estelle Bally, la déléguée interministérielle à la sécurité routière. Et à noter que Brice Blondel, le préfet de la Charente-Maritime, va quitter son poste 3 ans après sa nomination. Ce proche d'Emmanuel Macron, il a été le chef de cabinet du président avant d'arriver dans le département et nommé comme préfet dans les Yvelines. Son successeur, lui, est déjà connu. Il s'agit de Michel Prozic, l'ancien préfet du Lot et de la Haute-Corse. À Royan, le plan piscine finalement adopté par les élus communautaires. C'était l'une des promesses de Patrick Maringot, le nouveau président de la communauté de communes d'Orient Atlantique. Faire voter à nouveau les élus sur le plan piscine. Le projet de construction de 3 piscines et de la rénovation de celle de Saujon avait été adopté juste avant les municipales. La nouvelle assemblée s'est exprimée pour, avec 68,5% des élus favorables à la mise en œuvre du plan, dont le coût est estimé à 120 millions d'euros. Sur l'île de Ré, les ports de Saint-Martin et la flotte certifiés ports propres à l'occasion de l'inauguration du port de Maran. Ce mercredi, le département a annoncé la certification des 2 ports de l'île de Ré. Cette certification engage les ports de plaisance dans une démarche de contrôle environnemental avec 17 critères contrôlés, la lutte contre les pollutions chimiques, gestion des déchets ou encore la gestion de l'eau. Christophe Sueur, conseiller départemental en charge du port et des infrastructures portuaires.
13: Avec des compteurs, avec bien sûr un contrôle des flux et des consommations. Ça concerne aussi ce qu'on appelle les eaux grises, c'est-à-dire le déchargement des bateaux des eaux grises. Donc là, tous les ports doivent pouvoir recevoir ces eaux grises. Ça concerne l'assainissement, de façon à ce qu'il n'y ait aucun rejet bien sûr dans les ports, mais ça tout le monde le comprend. Et puis on va aller plus loin, c'est sur les aires de carénage qui sont installées sur certains ports qui le permettent, où on obligera les plaisanciers à venir faire leur carénage de bateaux uniquement sur ces aires-là, où on récupère dans des grilles spéciales et dans des cuves ces eaux qui sont utilisées, et surtout tous les déchets, de façon à ce que ce ne soit pas rejeté dans la nature. Et puis derrière, ça concerne aussi les sanitaires.
7: Christophe Sueur, le conseiller départemental en charge.

0: largement. Il pointe du doigt les conditions de travail, la surcharge de travail et enfin les méthodes de management. Le rassemblement est organisé à partir de 15h devant le Super U de Tonnet-Charente. On passe maintenant aux nouvelles du ciel.
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0: Il fait encore chaud, oui. Et beau demain, Pierre.
2: Oui, on n'a plus que 2 jours à souffrir, mon cher Adrien. Après, on va pouvoir respirer. En effet, la chaleur encore bien présente pour demain, jeudi. Je le rappelle, toujours cette vigilance orange canicule activée par Météo France. Et pour donc notre journée de demain, un ciel plutôt voilé. L'après-midi, ça s'annonce toujours aussi ensoleillé. Au réveil, toujours cette chaleur bien présente entre 18 et 20 degrés. Dans l'après-midi, 35 attendu à Boursefranc, La Palmyre, La Rochelle ou encore sur la digue Paco à Saint-Rojan. Vous aurez 36 à Gémozac, 37 à Saint-Georges-des-Coteaux, à Saint-Gemme et Rochefort, jusqu'à 38 pour Vouet, Loulet et Tonnet-Boutonne.
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0: Merci d'avoir suivi cette édition et bonne soirée à l'écoute de Demoiselles.

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2: Et la sortie cette semaine de L'objet du délit, film d'Agnès Jaoui avec notamment Daniel Auteuil au casting, Aïe Aïdara. Dans les coulisses d'une ambitieuse production de l'opéra Les Noces de Figaro, les tensions montent hein, lorsqu'une accusation d'agression sexuelle éclate, mettant en péril la production et forçant chacun à prendre position à un sujet plutôt d'actualité notamment. Écoutez, Agnès Jaoui rencontrée au Festival de Cannes.
3: Bah justement, on parle beaucoup de ce sujet et là aussi, il y a des espèces de polarisations... et de malentendus, non seulement entre les hommes et les femmes, mais entre les générations de femmes et de féministes. Et j'avais envie et besoin de m'exprimer là-dessus. Magnifique casting avec effectivement Daniel Auteuil, avec lequel j'ai eu un plaisir fou à tourner. Avec Aïe Aïdara, qui est une actrice incroyable. Et puis Tiphaine Davio, Lucie Gallo, Jacques Weber, Maxime Pamba. Enfin bref, une pléiade d'acteurs... que j'adore.
2: La comédie, L'objet du délit, qui est à voir cette semaine au cinéma. À voir également Le Virtuose, un thriller avec Dustin Hoffman au casting. Doté d'une ouïe exceptionnelle, un jeune accordeur de piano voit sa vie basculer lorsque son talent attire l'attention de criminels qui l'entraînent dans une série de cambriolages de plus en plus risqués. Malgré lui, il s'enfonce dans un engrenage dangereux qui pourrait lui coûter bien plus que sa liberté. Enfin, la sortie de Mata. On retrouve d'ailleurs de nouveau Aïe Aïdara au casting de ce film lors d'une opération clandestine au Niger. Une agente du service Action de la Dose perd la trace de son compagnon Antoine, capturé sur place. Convaincue que ses supérieurs lui dissimulent des informations, elle se lance dans une course contre la montre. Mata est à voir cette semaine au cinéma et moi je vous laisse faire votre choix et de belles sorties ciné à tous.
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1: Bonsoir à tous. Pour demain, jeudi 28 mai, avec le mariage de Barillon, du théâtre à Fouras, salle Roger Rondeau, une comédie explosive de Feydeau, librement adaptée par Nathalie Bénard. Ce mariage de Barillon dynamite avec humour et irrévérence les conventions sociales, autant que théâtrales, pour mieux souligner l'esprit critique de la pièce appliquée à la société bourgeoise de son temps, voire d'une autre, 20h30 à la salle Roger Rondeau à Fouras demain soir. À Breuil-Magny, le symposium de sculpture se poursuit. Il permet de découvrir l'évolution des œuvres en regardant les sculpteurs travailler. Des stages de modelage, de sculpture sur bois, de marionnettes et de fonderies sont proposés au public. Un parcours artistique permet de voir les sculptures des années précédentes installées dans le village. Rendez-vous donc du côté de Breuil-Magny pour le symposium de sculpture qui se poursuit autour du stade. 51e salon de la conchyliculture et des cultures marines. Quai d'honneur Jean-Pierre Tailleux, port de la Tremblade, le lieu de rencontre des professionnels de la conchyliculture. Matériel et services pour tous les professionnels de la conchyliculture et du secteur conchylicole. Spectacle autour de la comédie musicale Émilie Joly à 19h30 à la salle Jean Gabin de Royan. Les élèves de cycle 3 de l'école Sainte-Marie de Royan, ce sont les CM1, CM2 et 6e qui montent sur scène. Ils nous invitent à découvrir leur adaptation pleine de poésie et d'énergie de la comédie musicale Émilie Joly. Venez nombreux partager ce moment artistique et soutenir leur travail. Un dernier rendez-vous avec ce samedi 6 juin, partez pour une escapade gourmande à vélo sur l'île d'Oléron pour la 10e édition du Tour de l'île à vélo. La CDC vous propose une balade conviviale de 23 km entre océan et marais. Au fil du parcours, dégustez algues, salicornes, produits viticoles oléronais, les saveurs des marais salants, tout en profitant d'animations nature et patrimoine pour petits et grands. Retenez bien cette date, ce sera le samedi 6 juin pour le Tour de l'île à vélo en balade gourmande. Rendez-vous dès 9h face au port de Saint-Denis-d'Oléron pour le départ d'une belle journée à vélo. Événement gratuit sans inscription, toutes les infos sur cdc-oléron.com. Voilà pour quelques rendez-vous. Très belle soirée, à demain.

0: 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Ce soir sur TF1, retrouvez Grey's Anatomy. Sur France 2, l'or bleu. France 3, Apocalypse, les débarquements. Saison 1, à Téhéran, en novembre 43. Staline, Roosevelt et Churchill se rencontrent pour préparer un nouveau front à l'ouest qui soulagera le front de l'est. Objectif, libérer l'Europe de l'oppression nazie. Leur plan consiste à débarquer en Normandie, puis en Provence, pour faire la jonction vers Dijon et encercler l'armée allemande. Le 6 décembre, le général américain Eisenhower planifie depuis l'Angleterre l'opération Overlord, le débarquement en France. Dans les ports anglais, plus de 2 millions de soldats alliés rejoignent bientôt les forces britanniques. Canal+, Ice Fall, M6, Top Chef, TMC, Retour vers le futur 3, C'est Star, Criminal Squad et sur T18, Munch. Voilà, je vous laisse faire votre choix et par avance, une belle soirée devant votre télévision.
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